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0: Shaolin Shadow Boxing.
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0: Ils ont reçu une belle correction.
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4: Bonjour et bienvenue dans ce créneau de création sonore. Aujourd'hui, pour vous, nous avons sélectionné Sans faute de Delphine Will. Un documentaire qui suit quatre footballeuses de l'Union Saint-Gilloise, prises entre l'élan collectif du terrain et les tensions qu'impose une compétition exigeante. À travers trois années d'enregistrement, ce documentaire sonore capte leur parcours d'adolescentes ou de jeunes trentenaires qui se croisent puis s'éloignent entre doutes et ambitions. Privées du soutien réservé aux équipes masculines, elles doivent puiser en elles-mêmes pour continuer à jouer, à grandir et à tenir.
5: Mesdames, messieurs, unionistes, bonjour, chers supporters, chers unionistes. Bienvenue au Stade Malien pour ce qui s'annonce une belle après-midi avec un match extraordinaire. Aujourd'hui, on a l'honneur d'accueillir nos RPZ Girls, notre équipe féminine. La délégation de la AC Chastre, bienvenue à l'Union et profite du match. Au Grand Saint-Gilloise. Au goal, gardien, numéro 26, Van der Waal, Lucie.
6: Sans faute. Un documentaire de Delphine Will. Avec Rosanna, Rachel, Maëlle, Ariane et leur équipe de l'Union Saint-Gilloise.
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0: c'est bien, à la prochaine, poulette.
1: On est en mode guerrière, on est unis, c'est à la vie, à la mort, quoi. Enfin, j'abuse en disant ça, mais c'est vraiment, on va courir les unes pour les autres, c'est collectif.
2: Ah, les gars, ouais, nickel.
0: Bien, Ellie, bien, bien, bien. Viens, Marie. Ouais, ouais. T'inquiète, chill. On a un casse zéro.
3: C'est bien, Maëlle. C'est bien, les filles, encore.
4: Dans ma tête, je me dis, il faut qu'on gagne, sinon tu meurs. Je me dis que si on ressort pas vainqueur de ce match, pour moi, ça n'ira pas du tout. Donc, je me fais peur pour permettre de sortir vraiment le meilleur de moi-même. Donc, voilà, comme j'ai pas envie de mourir, je me dis qu'il faut tout donner. Et alors, en général, ça fonctionne et j'arrache tout.

0: calmez-vous.
1: Ici, ici, c'est Saint-Gilles.
2: Ça, c'est le feu, hein.
3: Je suis la plus jeune, donc elles ont toutes 20 ans ou plus. Et donc quand ça va pas ou quand on a besoin de conseils, c'est toujours là qu'on va. Je prends l'exemple de Nawal, c'est la plus âgée de l'équipe, donc quand il y a un truc qui va pas, ou c'est comme ma maman parce qu'elle a 40 ans et elle est là, elle écoute et elle reste calme.

0: crash. Bien joué, les filles. Merci d'être venues, en tout cas. Bien joué. Bien joué. Félicitations.
1: Bien joué, Rie. Tu vois, t'es une soeur.
0: Merci, Rie.

0: Le championnat, on l'a un peu survolé. On gagnait tous les matchs. Je pense qu'il y a eu une belle évolution sur le terrain et en dehors.
1: Et du coup, ce dernier match de la saison, le fait qu'il se joue au stade, ça signifiait quoi en fait pour votre équipe?
0: Ben, je crois que ça, c'était la

0: Moi, c'est Rosana, mais on m'appelle Rosa. J'ai 29 ans. Pour l'instant, je ne travaille pas. Je travaillais chez Sibelga, mais là, je n'aimais pas. Du coup, là, j'ai arrêté. Et voilà, et j'ai que mes parents ici. Et tout le reste de ma famille vit au Portugal. Donc voilà, un peu isolée. Je joue au foot depuis mes 18 ans. Le lien par le sport, c'est des moments qu'on vit ensemble, qu'on vivra jamais avec des amis, des collègues, la famille. C'est chouette parce qu'au début, on est tous des inconnus les uns pour les autres et donc on pourrait avoir des a priori. Il y a toujours le premier jugement quand on rencontre quelqu'un. Donc voilà, sauf que grâce au foot, enfin ou grâce au sport, en fait, on est obligé de creuser, on va la côtoyer. Donc soit on fait la tête et on se dit oh, non, je l'aime pas pendant un an. Soit de toute façon, par le fait de l'avoir souvent, de discuter sur le terrain, en fait, on va au-delà de cette première impression. Donc, c'est trop bien. C'est un petit écosystème comme ça. Donc, c'est un lien vraiment, vraiment chouette.
1: Ici, il y a la cuisine et la salle à manger et le salon avec ma grand-mère.
2: Bonjour.
1: On regarde la télé le soir en famille. Là où il y a mon petit frère et moi.
3: Je m'appelle Maëlle, je suis joueuse à l'Union Saint-Gilloise et je vais à l'école en option de sport.
1: Il y a ma chambre en bordel, mais c'est pas grave.
3: Bon, là je dors, je travaille et j'ai de l'espace aussi pour jouer aux jeux de société, par exemple avec mon petit frère, ou des fois on joue au ballon, même si on peut pas, on le fait quand même. Il aime bien le foot lui aussi. Donc par exemple, on a le maillot du Standard et de l'Antwerp parce que c'est des amis à nous. Et donc plusieurs maillots. Là, l'Union. Donc en fait, je faisais de la danse avant et mon petit frère faisait du foot. Et à l'école, quand je pouvais, je jouais au foot. Et mon prof de sport a dit à ma maman, il faut vraiment que vous inscriviez votre fille au foot. Elle aime ça et elle sait jouer. Et au début, ma maman, elle rigolait un peu parce que comme toutes les mamans de filles qui font de la danse, le foot, c'est un sport pour garçons. Et mon beau-frère était coach dans un petit club pas loin d'ici. Donc, j'ai fait un premier essai. J'ai direct accroché. Et puis, j'ai beaucoup parlé avec mes parents et tout ça qui m'ont dit que c'était le moment d'aller jouer avec des filles parce que je jouais dans une équipe de garçons. Et donc, ils grandissaient aussi et parfois, ils disaient des choses que moi, je n'avais pas besoin de savoir. Et quand j'ai reçu le message, tu peux aller jouer à l'Union Saint-Gilloise. D'abord, je pensais que c'était une arnaque, honnêtement. Je me suis dit non, c'est pas possible, c'est quelqu'un qui se fout de moi et qui me fait une blague. Et pour finir, c'était pas une blague, donc j'ai fait un premier essai. Et puis j'ai signé à l'Union et là ça a commencé.
4: Très bien.
3: Allons la Royale Union Saint-Gilloise. Allons la Royale Union Saint-Gilloise. ICO.
4: Très bien.
3: Les drapeaux. Tous unis sous les mêmes couleurs, la royale chante avec son cœur.

0: assistante veto. Sauf que financièrement, on va pas se mentir, c'est pas très bien payé, si je peux dire ça comme ça. Du coup, je travaille dans la vente chez Tominko, un métier qui me passionne puisque j'adore les animaux. Et voilà, je suis joueuse de foot à l'Union Saint-Gilloise et ça me plaît très bien.
1: Chez nous, le foot, c'est dans les tripes, c'est vraiment dans la famille. C'est mon père a joué au foot, mon grand frère a joué au foot, mon petit frère joue au foot, mes grands-parents aimaient le foot. Du côté de mes tantes, on aime le foot. Je sais pas comment expliquer, c'est comme ça. Oh, il fait beaucoup de bruit, hein. Non,
2: t'inquiète.
0: Jo, t'es embêtant. Hein. C'est vraiment un fou. Allez, dans le lit. Jo. Une semaine type, ouais, c'est lundi entraînement, mercredi entraînement, jeudi entraînement et le week-end match. Alors pour moi, jouer, c'est ma façon de m'exprimer, je vais dire. C'est ce que je ne peux pas dire verbalement, je le transmets avec mon corps.
3: Je crois qu'il veut ton micro, il veut discuter avec toi.
0: Allez Joe, stop, couche-toi. C'est tout. Stop.
4: Voilà, c'est bon, changement de son. Allez, on l'a
5: Deux secondes.
4: Quelqu'un,
6: Je m'appelle Ariane, j'ai 29 ans. J'ai une très petite famille, mais assez soudée. Mes parents sont encore ensemble. Ils ont fait quand même pas mal de sport quand ils étaient jeunes et ils trouvaient ça super important. Donc ils nous ont toujours dit, vous devez faire un sport.
4: Une personne qui est sur le banc va te leur donner ses chaussettes. Alina qui est sur le terrain.
6: À mes 13 ans, je me suis dit pourquoi pas du foot. Ça n'a pas été très bien pris au départ. Ils ont essayé de me prévenir sur le milieu à leur manière. C'était pas très ouvert à cette époque-là. Attention, c'est un monde très particulier. Des femmes sont avec des femmes. Enfin voilà, ils m'ont un petit peu parlé de ça et ça m'avait un petit peu choquée parce que moi, ce que je voulais, c'est juste faire du foot en fait, c'est tout.
7: Allez, avant de commencer, je vais vous passer un message de quelqu'un. D'accord ? Quelqu'un qui a joué, et vous me dira, qui a joué 10 ans ici.
8: Pascal Chimet, je suis journaliste, mais je suis surtout un ancien joueur de l'Union Saint-Gilloise. J'ai grandi à l'ombre du stade, en fait. Vous savez que c'est un club qui est mythique. L'histoire de l'Union, elle est vraiment géniale. C'était un peu la Belle au Bois Dormant. Vous connaissez, hein, la Belle au Bois Dormant. La plus belle du royaume qui, pendant des années, des décennies, est restée endormie jusqu'au moment où le prince l'a embrassée. Hop, elle est redevenue la plus belle. Ben, l'Union, c'est un petit peu ça. Mais vous, la chance que vous avez, c'est que vous pouvez créer votre propre histoire en portant ce maillot de l'Union. Pour les équipes féminines, vous êtes le présent et vous êtes l'avenir de l'Union. Et ça, c'est génial. Parce que vous avez tout en main pour écrire votre destin et le destin de votre club, le destin de notre club. Je vous embrasse et allez l'Union, parce que de Bruxelles, la fierté, c'est pas qu'un slogan. Il faut être fier de porter ce maillot. Je vous embrasse, ciao, et allez l'Union.
7: Pourquoi tout ça? Ceux qui font la section féminine, ceux qui font le jeu de la section féminine, ceux qui font ces valeurs, c'est nous. D'accord ? Celles qui sont sur le terrain, qui sont en coulisses, qui sont toujours là, c'est pour eux qu'on joue. Et cette saison, elle est pour nous. La suite, on verra. D'accord ? Mais on est ensemble pour faire un résultat. D'accord ? Et aujourd'hui, c'est très important. On joue pour nous, on est ensemble et on va faire un combat. Allez, à l'échauffement, c'est parti.

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0: Va, viens ici, au réagir là.
1: C'est là pour toi.
2: Plus dur, plus dur, plus dur.
3: Tu veux une place, tu vas te battre pour cette place et t'as les capacités ou tu les as pas et c'est à toi de te remettre en question de ok, comment est-ce que je peux faire pour m'améliorer et me booster à essayer d'avoir ma place.
4: Je m'hydrate bien, je mange des légumes tous les jours et je mange pas gras tous les jours. Je suis en option sport, donc j'ai de l'athlétisme, j'ai une salle de fitness à l'école. Donc tous les jours je suis en mouvement une ou deux heures. Et à mon âge, j'ai des filles qui boivent et qui fument. Ben ça, moi, je fais pas, par exemple, parce que ça se ressent sur un terrain. Les filles qui ont été à une fête la veille, ben, elles sont pas à 100% et c'est dommage, parce qu'on a que 15 ans. À 30 ans, j'espère que je serai professionnelle et que je jouerai peut-être dans un autre pays.
5: J'aimerais bien partir en Italie pour devenir pro, donc si je peux atteindre ce niveau-là et atteindre cet objectif, je fonce tout de suite.
6: Ouais !
7: Ouais.
8: Allez, on va se mettre là, hein. Si tu me dis ouais.
6: 10G, maintenant,
8: c'est mieux. J'ai ! Ah, autre chose. Allez, saute plus haut, plus forte impulsion. Respire pour le retour.
6: J'ai !
8: Respire, récupère. Comme ça. Je suis bien. Là, c'est le cas.
6: J'ai !
8: Alors là, t'as, mais ça sert à rien. Si tu me fais ça, et que tu la prends ici, là, ta colle est passée devant toi, lui. Allez.
6: J'ai !
8: Ah, c'est autre chose. Respire, respire.
6: Ah,
8: non. Voilà, fait.
5: Qui a été très compliqué parce qu'on n'arrivait pas à dépasser le milieu de terrain. Les attaquantes n'arrivaient pas à recevoir le ballon. Donc, comme je suis attaquante, je pense qu'il y a une grosse frustration à ce niveau-là.
3: Mais je suis sûre d'aller pour la balle, mais la fille est plus rapide que moi. Et je loupe complètement la balle, du coup.
5: Donc, je pense que c'est un match où j'ai pas pu montrer moi-même ce que j'étais capable de faire.
3: Et je fais un tacle, je dirais pas assez simple. Mais un tacle où clairement je touche pas la balle et qui méritait rouge.
9: Quand je suis stressée, j'ai mal au ventre.
3: C'était pas du tout avec intention de la blesser, pas du tout avec intention de pas toucher la balle.
5: On avait froid, on était mouillé puisqu'il avait plu.
3: Mais c'était la dernière joueuse qui allait au goal, donc ça méritait rouge.
9: J'ai souvent mal à la tête. Des pensées super négatives. Et puis je me sens lourde comme ça, enfin au niveau du corps, je me sens assez lourde.
5: Une fois qu'il y a un peu trop de stress, je perds pas mal mes moyens et en fait je peux faire tout l'opposé de ce que je peux faire habituellement.
10: Et qui va lâcher la première?
11: Oh là, le stress à mon
10: bout.
11: Objectif?
12: Pas que t'aies mal.
11: Vraiment aussi mon plus. Mais 7, moi.
12: Ouais, 7.
11: Tu m'as mis beaucoup là.
12: Ouais. Non, c'est pas les 7. Je suis un peu plus proche. Je vais être en face d'un.
10: Il va manger en train.
11: On va être étonné.
10: Ah,
11: je suis la première qui lâche.
12: Ok, test du bip, tout le monde le connaît. Donc ici, il va y avoir une bande sonore qui va tourner. Ça va faire bip. Du coup, je vous l'annonce. Ok, à chaque bip, vous devez avoir soit votre pied sur la ligne là, si vous êtes de ce côté-là, ou sur la ligne là, si vous êtes, donc la ligne imaginaire, si vous êtes de ce côté-là. Du coup, le but, c'est de contrôler votre vitesse pour que vous arriviez en même temps que le bip sur la ligne. Vous avez droit à trois erreurs. Qu'est-ce que ça veut dire? Ça veut dire que Le bip retentit. Vous n'êtes pas sur la ligne, c'est pas grave. On touche la ligne, on repart, on essaye de rattraper le retard. Vous êtes prêtes?
7: Ouais.
13: Début du test. 4, 3, 2, 1.
12: Très bien.
13: Sur la ligne, hein. 30 secondes.

0: 45 secondes. Palier 4.
1: Je suis stressée.
2: Super. Allez, on lâche rien. Ouais. Ouais. Bon, régulez un petit peu votre vitesse.
0: 15 secondes. Thanks again.

45 secondes. 45 secondes.

0: J'ai vraiment senti ma cheville tourner et craquer.
1: On doit souvent mettre un tape au niveau de la cheville pour la protéger.
2: J'étais en croissance. Là, j'avais la boule ici en dessous de mon genou qui faisait mal.
0: Thomas, donc, qui est le coach de l'Union, nous avait dit, voilà, c'est l'Union, donc il y a quand même le financement, il y a le cadre. Donc il nous avait dit qu'on aurait un kiné, un coach mental, un préparateur physique. Et honnêtement, bah, je pensais que c'était une suite logique. Vu que voilà, ils ont leur club en Pro League, enfin, je pense que lui-même faisait tout pour que ça aille dans ce sens-là.
2: Mes ischios, j'ai eu mon élongation.
0: Genou, puis mon gauche.
3: J'ai eu mes ligaments croisés.
0: Bah, j'ai eu les ligaments croisés, j'ai plein de cicatrices, quoi. Pour ce qui est du coach mental, bah, on ne l'a jamais vu. Préparateur physique, effectivement, il y en avait un. Mais bon, on l'a vu, je crois, trois fois.
3: Mon poignet gauche, quelques temps après mes ligaments croisés.
2: Rupture totale du ligament intérieur.
3: Grosse fracture.
2: Fissure au ménisque.
0: Cheville droite.
2: Beaucoup de liquide dans le genou aussi.
0: J'ai mal depuis janvier.
2: Ok, je ne me suis pas loupée.
3: Mon gros orteil droit. Ça fait, je pense, 2 ans que j'ai mal. Et j'ai appris à jouer avec la douleur.
2: J'ai besoin de repos.

0: Là, on a des moments un peu compliqués parce qu'il n'y a pas assez de terrain pour nous. On a eu comme info qu'on allait déménager à Drogenbos, un site rien que pour les filles. Drogenbos, c'est pas tout près, c'est pour les gens qui viennent en transport en commun, c'est toute une histoire, donc on le prend un peu comme ben, y a pas assez de terrain et c'est les filles qui doivent partir parce que les garçons doivent s'entraîner.
1: Encore une chose qui n'est pas normale, c'est qu'ils veulent virer toutes les personnes qui ont plus de 23 ans. Alors qu'on a prouvé que ça peut matcher différentes tranches d'âge dans une équipe. Je pense que tout le monde a joué son rôle avec son expérience. Bah, c'est bien d'avoir un mix entre jeunesse, la fougue et puis plus âgé et l'expérience, quoi. Ça crée vraiment une ambiance, je dirais pas négative parce qu'on est soudés, donc ça va, on continue à s'amuser, mais pesante comme ça.
2: Oula, pardon, c'est du gauche. Putain, s'il n'y a pas d'arbitre, c'est la merde. Hein. Je sais pas.
3: Allez, venez.
2: Les filles, objectif aujourd'hui, c'est de presser. Si on presse, on gagne. Si on presse pas et qu'on se bouge pas les fesses, on perd. On n'a pas un arbitre qui est pour nous. Ok, il faut qu'on y aille.
4: Et on se tait.
2: Et on se tait, ouais. Et on se tait.
5: Allez,
2: t'es là depuis le début, tu m'as vu.
4: Je savais pas qu'il y avait quelqu'un derrière.
2: Il a dit face au jeu, tu dois faire à moi, donc.
4: Oh putain, lâche-moi.
6: Mais jamais. Jamais, ref. Jamais, ref. Putain.
2: Allez! Allez, on tue ce match, les gars! Allez!
1: Non, je veux comme de la merde aujourd'hui.
2: On remonte! On remonte!
4: Oh là là là là! Putain, mais on joue plus alors, hein! Putain, jamais vu une équipe de bras cassés. Qu'elle sorte, hein, c'est tout. Putain, remplacez-la. J'en ai marre. Râle cul. J'en ai plein le cul. Putain, il me faut juste un putain de ballon devant. Un putain de ballon. Putain. Juste un, quoi. Je demande juste un.
7: T'as quel âge ?
8: 65, 15, 16,
9: 23,
8: 16, 36,
9: 38,
8: 19,
9: 20,
8: 15, 15, 15.
7: Vous m'expliquez pourquoi c'est la fille de 15 ans qui parle sur CR1 ? Il y en a une qui va m'expliquer ? Vous jouez au roi du silence ? Encore une fois, il y a eu plein de bonnes choses. Il y a eu plein de bonnes choses. Mais que ça soit la gamine de 16 ans sur une touche qui dit ah, replacez-vous, vous plaisantez. Franchement, vous plaisantez. Deuxième chose, si dans le vestiaire on donne une consigne pour éviter de prendre des buts à la con, alors ne le faites pas, je vous en ai déjà parlé, ne faites pas l'inverse pour prendre un but à la con. Parce que pareil, c'est ridicule. Quand on vous dit d'être dur, soyez dur. Elle vous met un coup, oh rêve. Et alors, il a sifflé, il n'a pas sifflé. Et s'il n'a pas sifflé, on fait quoi? On continue de râler, on prend un but. Eh ouais, c'est une équipe qui veut aller au haut niveau. Et ça se voit dans leur attitude. Alors nous, oh, sur un coup franc, elle se met à 5 mètres, oh rêve. Mais mettez-lui dans la tête. Mettez-lui dans la tête, vous allez voir si elle va revenir. Deuxième chose, quand on va presser là, ici ça peut pas être un loin sound, hein. Donc Marika, il faut monter, et là la défense, il faut prendre ses responsabilités et monter un peu plus, hein. D'accord ? Arrêtez à chaque fois qu'il y a un but de vous regarder et d'essayer de trouver qui est la coupable. On dit, ah, il fallait... Parce qu'en fait, vous prenez ce que je dis en disant, ah ouais, il faut se conseiller, etc. Mais en fait, vous le faites de façon négative. On vient de prendre un but. Ah ouais, mais t'aurais dû faire ça. Ah ouais, mais moi, là, je pense ça. Arrêtez. D'accord ? Ça, c'est pas bon. Vous me fermez le gap là. Et dernière chose, au mieux, il faut aller plus vite. D'accord ? Hein, notamment à Rihanna, parfois trois touches à ce niveau-là, c'est tout, hein, c'est fini, tu peux pas, t'as pas le temps. Hein. Puis ton crochet que tu reviens comme ça, c'est gentil en P3, hein, parce que la fille elle continue tout droit, elle va même chez le voisin s'il faut, mais vraiment, hein. D'accord ? Donc vraiment, jouer plus simple. Donc ce qu'on va faire, on va faire quelques changements, je vous le dis, il n'y a aucune punition, hein. D'accord ? Les filles qui vont sortir vont rentrer.

Moi, c'est à chaque fois qu'on fait des matchs comme ça, ça me dit juste à rien de tiens quoi en fait. Parce que courir après la balle et j'ai plus envie en fait, j'en ai marre.

0: Là, je commence vraiment à me dire de plus en plus que je dois vraiment baisser en rythme parce que j'ai envie de pouvoir me commencer vraiment à penser à ma vie de famille. Je me dis qu'il va falloir que je diminue, même pour moi en fait. Niveau fatigue, même pour profiter peut-être un petit peu plus d'autres choses, de faire des week-ends où je pars à la mer ou voir mes amis.
1: Bah là, je suis perdue dans ma vie personnelle parce que je crois que je fais pas beaucoup de choix et quand je les fais, c'est pas les bons. Du coup, voilà, assez perdue de manière générale. Je t'avoue que j'ai pas du tout fait une bonne saison. Je suis assez déçue de ma saison. Du coup, il y a pas, y a pas grand chose à dire parce que tout est dans le flou professionnellement, amoureusement, enfin tout. Donc voilà.

0: Quand tu vois notre organisation par rapport à celle aux garçons, c'est un monde de différence. Et c'est dommage. Il y a des filles qui disent qu'il faut rester pour développer l'union, mais pour ma part, je pense pas que c'est à nous de développer le club.
1: Les coordinateurs, ils ont jamais cherché à savoir ce dont on avait besoin ou ce qu'il fallait pour nous aider ou quoi que ce soit. Ils sont venus voir quelques matchs, mais toujours sans se présenter, toujours sans vraiment parler avec nous. Enfin,
2: il n'y a pas un encadrement professionnel derrière. Et aujourd'hui, je pense que l'Union consacre tout aux garçons. Par exemple, de l'argent. Parce que justement, le football masculin est beaucoup plus évolué que le football féminin. Et que je pense que pour l'Union, c'est une perte de temps de se consacrer aux filles.
3: J'ai reçu un carton rouge au dernier match, tout à fait mérité. J'ai dit à l'arbitre qu'il avait été le plus mauvais sur le terrain de manière très calme à la fin du match, plutôt que lui serrer la main. C'est peut-être pas la meilleure manière de finir une saison, mais d'un autre côté, à partir du moment où tu viens arbitrer un match et que tu ne cours pas, que tu fais pas attention à la sécurité, j'estime que à un moment donné, si on s'exprime pas, ben en fait, on garde une frustration nous-mêmes, et j'avais pas envie de ça. Donc je mérite des matchs de suspension, mais j'en mérite pas 4. J'ai demandé à ma coordination d'aller me défendre auprès du parquet, et ils ont pas été me défendre, et je trouve ça vraiment dommage, parce que c'est ce qui fait que j'ai pris ma décision de pas rester à l'Union.
2: Ça s'est très mal fini avec l'Union. En fait, on m'a donné ma démission parce que j'avais été blessée, donc je ne devais sûrement plus servir à l'équipe, donc ils m'ont mis dehors un peu de force. Tu te blesses, tu sais que tu peux pas jouer et t'as plus de club. Et là, tu dois te dire, il faut que je trouve, je vais aller où, qui va me reprendre avec un genou blessé, comment je vais faire. Et donc, voilà, ça s'est passé comme ça et ça a été assez fourbe, ça a été vraiment fait dans le dos, sans aucun accord de ma part, sans aucune signature, Allez, on n'a jamais parlé de ça.
1: On avait fait une réunion pour aborder plusieurs points. Ce qui avait été convenu, c'est que personne se ferait virer. Toute la réunion était basée sur « on est ensemble, personne ne se fait virer, tout le monde est content, on reprend la saison ». Et puis, à la dernière minute, les coordinateurs virent deux amis très proches. Enfin, c'était vraiment sale parce que ça a été fait dernière minute. Mais donc, vraiment, ça, c'était trop. Je trouve qu'on ne les a pas respectés. Et je me sentais pas de rester dans un club qui n'allait pas dans le sens de mes valeurs. Donc voilà, je suis partie.
3: Il y a eu un manque de respect. La seule manière de faire comprendre ça, c'était d'arrêter de jouer. On aurait dû faire ça quand il y avait un impact sur le classement ou on aurait dû se faire entendre. Mais bon, notre coach voulait qu'on gagne jusqu'au bout pour prouver qu'on en avait dans les pieds, mais on voulait aller au bout au niveau compétition et en oubliant de se faire respecter au niveau moyen et au niveau... Ben voilà.
0: Il y a un an, jour pour jour, je me suis fait les ligaments croisés en match amical. À l'école, cette année, c'était dur parce que je suis en option sport, mais donc j'ai pas su faire du sport. C'était déjà compliqué niveau école, foot, puis J'ai raté mon année du coup.
2: J'étais dans mon lit et je foutais rien. J'avais plus envie, il n'y a plus rien qui me donnait envie. J'avais plus envie de parler aux gens, j'avais envie de voir personne, j'avais même plus envie de bosser, j'avais plus de journée. Je faisais plus rien. Enfermé devant la TV, c'est tout.
4: Finalement, elle a match. Elle a été réquisitionnée à 23h hier.
5: Ouais, faut vraiment l'union, ça.
4: Oui, j'enregistre déjà.
5: On a fêté mon anniversaire. On est
6: dégueulasse. Vous êtes
7: bourré
6: la veille?
7: Ah, ouais. C'est vrai que j'avais pas vu ta tête, ça.
5: Oh, c'est sympa, ça. Elle m'a dit que j'avais une sale gueule, quoi.
6: Je pense que c'est pas filmé, quoi.
5: Ah, mon image, j'aurais dit super. Ouais, c'est pas dit.
0: Non, tu trouves ça.
6: Tu prendras pas ton petit thé.
5: J'essaie, il est trop chaud. Et toi, Rachel, tu rejoues pas, en fait?
6: Non.
8: Non, mais je me demandais, je me posais la question.
7: Ouais. Non, non.
8: Je pensais que tu venais au boulot. Quand tu allais au White.
7: Je devais. Mais bon. Le genou, ça va pas, quoi.
5: Ça va pas.
7: Non, ça va pas. Non, non, ça va pas du tout.
4: Mais ça fait combien de temps, là, maintenant?
7: J'ai été réopérée en juin.
4: Ah oui,
7: Deuxième fois. De toute façon, moi-même, j'ai été cassée. J'ai même plus envie de faire l'effort de réparer, de retourner sur le terrain. Déjà, l'environnement, et alors, mentalement, quoi.
5: Aïe, aïe, aïe.
8: Et toi, du coup, ça dit quoi? J'ai vu que tu joues Spartak.
3: Ouais, Spartak. Ouais, moi, franchement, ça se passe très, très bien.
8: Parce que j'ai vu que vous avez gagné encore là. Vous êtes première.
3: Pour le moment, on est deuxième. On a perdu contre
5: BX,
3: ouais.
8: Et vous visez la montée ou est-ce qu'il y a un
3: objectif? Non, pas du tout.
8: Ah, ok, il n'y a pas d'objectif partout.
3: On a un entraînement par semaine. Il n'y a pas les.
8: Mais c'est trop bien.
3: L'implantation n'est pas. Enfin, la structure n'est pas ok au Spartak, mais c'est tout ce qu'il nous faut, quoi.
8: Mais c'est trop bien. Mais malgré tout, vous arrivez à avoir aussi un bon noyau.
3: C'est une équipe incroyable, vraiment. Franchement, je me sens bien dans l'équipe. Et c'est ce qu'il me faut, moi, vu mes projets.
8: Et toi, Ro, du coup?
5: Oh putain, quoi?
8: Comment ça se passe à l'âne?
5: Ouais, ça se passe bien, tranquille.
8: Et ça, quoi, on vise la montée, on vise pas la montée?
5: Mais non, cette année, on est trop mal, on a hyper mal commencé le championnat, donc c'est mort.
8: Et tu joues avec qui? Tu joues avec.
5: Myriam, Henri, Nawel.
8: Ah bah du coup,
5: bon. On va refaire un groupe là-bas en fait.
8: Ok.
6: Ça c'est celui qui m'a oublié. Ok, de corps. Non, pas du tout. Je sais
9: pas. 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
15: C'est censé nous rendre heureux de pouvoir demander à l'IA comment réparer la cafetière. C'est censé nous rendre heureux d'offrir nos données à chaque fois qu'on utilise Internet. C'est censé nous rendre heureux de s'enterrer dans le travail jusqu'à ce qu'on ne soit plus assez performant. Est-ce que c'est normal de voir notre planète cramer depuis nos téléphones qui eux-mêmes contribuent à l'abîmer? J'ai l'impression que ça fait bien longtemps que l'anxiété surpasse l'excitation du lendemain, qu'on voit nos espoirs se briser et qu'on se retrouve juste épuisé. Avec l'arrivée d'Internet et des nouvelles technologies, les médias de masse et l'hyperexposition à tous les problèmes sociétaux, avec les attentats, les guerres, les génocides, l'urgence climatique, le Covid, la montée du fascisme et du racisme, il n'y a pas un jour où je pleure pas devant mon téléphone en tombant sur des actualités. Est-ce que c'est parce que je suis impuissante face à tout ça? Est-ce que c'est parce que c'est à la fois très proche et très loin de moi? Est-ce que je suis la seule à encore pleurer devant toutes ces infos ou à pas pouvoir y être indifférente? Est-ce qu'il est préférable de continuer à pleurer ou est-ce que je devrais détourner le regard? Est-ce qu'il y a d'autres options pour tenir debout dans un monde qui épuise? Bonjour à toutes et à tous et bienvenue pour cette troisième émission de À la jeunesse les micros. On peut presque parler d'une épidémie de mal-être pour les jeunes de ma génération. Selon la Fédération hospitalière de France, la génération la plus touchée par les troubles anxieux, c'est les 18-24 ans et particulièrement les femmes. Depuis 2019, le nombre de troubles anxieux diagnostiqués a doublé chez les jeunes de 20 à 24 ans. Le nombre d'hospitalisations pour tentatives de suicide chez les jeunes ont aussi explosé en 5 ans. Est-ce que toutes ces angoisses ne viendraient pas du décalage entre la vie qu'on nous avait promis et celle qu'on doit vivre? Comment tenir debout face à ces désillusions? Pour nous aider à y répondre, on va retrouver dans quelques minutes deux invités au plateau. Hortense Archambault, directrice de la MC 93, une scène incontournable à Bobigny, en Seine-Saint-Denis, et Thibaut Perrenoux, metteur en scène qui présente Hamlet cette année au Festival d'Avignon. Je suis super contente d'être avec vous. On est en direct du cloître Saint-Louis, au cœur de cette 80e édition du Festival d'Avignon. Et je suis avec Alpha.
16: Hey.
15: Pamplune, bonjour. Lou Sarah.
17: Salut.
15: Et un pigeon qui s'est incrusté sur le plateau. Moi, j'ai un peu l'impression que chaque génération a ses désillusions, mais que pour la nôtre, c'est quand même particulièrement sale. Est-ce que vous, autour de la table, arrivé à l'âge adulte, vous l'avez vécu comme un désenchantement? Est-ce que c'est ton cas, Alpha?
16: Bah, pour te donner un exemple, quand j'étais petit, j'adorais la Star Academy. Jennifer, au soleil, j'imaginais tellement sur scène, avec mes danseurs, vraiment avoir ma troupe, trop bien. Et c'est vrai que plus le temps passe, maintenant j'adore toujours faire de la musique. Ça n'a pas changé, mais vraiment pour moi. C'est vraiment mon jardin secret. C'est plus ce rapport-là qui a changé. Avant, je voulais faire de la musique pour toucher un maximum de personnes, qu'on se dise, mais attends, c'est sa chanson et tout. Et en fait, non, maintenant, j'ai juste envie de le faire pour moi.
15: Et toi, Lou?
17: Je vais plomber l'ambiance. Perso, j'avais peur de la mort, surtout voir mes proches mourir, surtout que j'ai été confrontée très tôt au deuil. Mais maintenant, je me rends compte que c'est une chance de vieillir, de vivre plein d'expériences, et je sais que, où que soient mes proches, ils seront toujours présents à mes côtés.
15: Pour plus?
18: Moi, j'ai toujours été super angoissée par les impôts. Assez cliché, mais depuis gosse, j'imaginais qu'à mes 18 ans, les impôts, ils allaient arriver dans ma boîte aux lettres, et que vu que je savais pas les remplir, bah, j'allais finir en prison. Je voyais un peu l'État comme le grand méchant loup. Puis j'ai eu 18 ans et je me suis rendu compte que l'État c'était pire que le grand méchant loup. Mais vu que j'ai dû remplir mon dossier de bourse pour le CROUS, j'ai plus peur des impôts.
15: Nos invités, ils sont en train de nous rejoindre au plateau. Bienvenue.
17: Bonjour Thibaut, vous êtes comédien et metteur en scène. Et cette année, vous présentez Hamlet au Festival d'Avignon. C'est aussi la première création portée par votre propre compagnie. Merci d'être avec nous. Vous allez bien?
19: Ça va bien, oui. Oui, merci. Merci beaucoup.
16: Bonjour Hortense.
17: Bonjour.
16: Vous connaissez très très bien le Festival d'Avignon, dont vous avez été la directrice pendant 10 ans, aux côtés de Vincent Baudrier. Et depuis 2015, dirigez la MC 93, la maison de la culture de Seine-Saint-Denis, et vous avez également présidé pendant 3 ans l'association des scènes nationales, et c'est trop bien de vous avoir avec nous, donc merci beaucoup.
20: Merci à vous.
16: Est-ce que vous allez bien?
20: Est-ce que je vais bien? D'un côté oui, d'un côté non. D'un côté oui, j'essaye d'aller bien dans ma vie, dans la relation que j'ai avec les gens, et d'un côté non, parce que effectivement le monde va quand même pas bien du tout.
16: Complètement.
20: Et donc voilà, on n'est pas étanche au monde.
16: Tout à fait, ben, justement, on en parlait en introduction avec les amis. Et quand on est enfant, on a cette image que les adultes, ben, ils savent où ils vont, qu'ils ont trouvé leur place. Et en grandissant, on se rend compte que la réalité, ben, elle est beaucoup plus compliquée que ça. Il y a des crises, il y a des doutes. Et comme vous venez de dire, le monde semble aller de plus en plus mal, ce qui n'est pas très très rassurant. Et je voulais vous demander, est-ce que vous, vous avez également vécu cette désillusion de passer de l'âge, on va dire, jeune adolescent à l'âge adulte ?
20: Personnellement, j'avais envie de devenir adulte, en fait. Moi, j'ai toujours eu envie. Et puis, je trouve que ce qui est formidable, c'est de justement avoir des doutes et de pouvoir essayer de grandir, de continuer d'apprendre des choses, de se remettre en question. Et toute la difficulté, c'est de trouver un équilibre intérieur qui permet justement, face à ces doutes, d'en faire une énergie qui nous fait avancer et pas de se faire juste écraser, en fait. Donc, le doute, c'est une chose qui me semble positive. Et en fait, de ne pas savoir, je trouve ça plutôt une chose merveilleuse. Et je crois qu'il faut juste rester un adulte qui ne sait pas.
16: C'est vrai que ça peut être assez surprenant, puisqu'on a quand même des attentes assez hautes, parce qu'on a hâte d'être adulte. Et tous ces doutes qui arrivent en pleine face, parfois on ne s'attend absolument pas. Donc, ce n'est pas toujours évident de les gérer.
20: Non, mais la vie n'est pas évidente. Mais en même temps, c'est ça qui fait qu'elle est intéressante.
16: Tout à fait. Et de votre côté, Thibaut, est-ce que vous avez aussi vécu cette désillusion de passer de l'âge un peu adolescent à l'âge adulte ?
0: Alors, très concrètement, au moment de mon passage de l'adolescence à l'âge adulte, oui, j'ai traversé une crise assez importante, existentielle. Alors, je ne sais pas par rapport à ce que vous racontiez au départ de l'émission, mais ça a beau être il y a à peu près maintenant plus de 20 ans, 25 ans. Ça a été très violent, en fait, ce passage juste après le bac, pendant 3 ans, où, oui, une vraie crise existentielle. C'est pas simple, en fait, de devenir adulte. Je ne sais pas si je le suis déjà devenu ou pas encore. J'essaie de le plus possible d'y travailler. Mais oui, ça a été quelque chose, parce que le temps devient différent. Voilà, il y a quelque chose qui mue. Voilà.
16: C'est une toute nouvelle réalité à laquelle on s'attend pas forcément, j'ai l'impression.
0: Non, pas du tout, et c'est assez violent, mais ça construit, et puis ça a été bénéfique pour la suite, en tout cas. Ça a été bénéfique parce qu'on se dit que, voilà, il y a quelque chose qui se dépose, et ensuite on comprend que ça va pas être si simple. Il y a des choses qui deviennent très... On n'est plus dans nos illusions, on n'est plus dans ce monde, finalement, de bisounours, et puis on se rend compte que l'existence elle-même est difficile. Alors, on parle du monde, on parle de ce qui se passe en ce moment, évidemment, mais la vie en soi, déjà, oui, il y a quelque chose de violent, mais effectivement d'intéressant, quoi.
16: Merci. Non, c'est important aussi. Enfin, je trouve que c'est bien d'avoir votre recul. Ça nous aide aussi, on va dire, à, je ne sais pas si décompresser, c'est le bon mot, mais avoir une autre vision et avoir la vision d'une autre génération, c'est aussi important.
17: Merci. Et vous, Hortense, qui êtes régulièrement et depuis un certain temps en contact avec les jeunes, est-ce que vous avez perçu une évolution concernant leur santé mentale ?
20: Oui, je pense qu'effectivement, vous êtes une génération qui a subi des transformations sans que, au fond, on sait qu'on bouge, mais on ne sait pas vers où on va. Donc forcément, c'est une anxiété énorme, que ce soit sur le climat, sur la politique, sur aussi les représentations du monde, des genres, la question multiculturelle. Enfin, il y a énormément de choses à déconstruire et du coup à reconstruire. Mais comme on est dans la phase un peu de déconstruction, c'est comme si la possibilité de reconstruire n'était pas évidente. Donc oui, il y a beaucoup de souffrance dans votre génération. Et puis en plus, franchement, économiquement, les choix politiques qui ont été faits n'ont pas aidé à ce que vous alliez bien.
18: Ça, c'est clair. Mais du coup, est-ce que vous pensez que notre génération, elle est épuisée parce qu'on vit trop d'échecs ou parce qu'on a grandi avec trop de promesses ? Hortense ?
20: Moi, j'ai pas l'impression que vous avez grandi avec beaucoup de promesses quand même. Hein. Enfin, je sais pas quel âge vous avez, mais j'imagine que vous aviez... Enfin, les problèmes qui sont les vôtres et auxquels vous faites face, c'est des problèmes qui sont apparus il y a 20, 25 ans et qu'on n'a pas vraiment réussi à appréhender.
18: C'était des problèmes qui étaient plutôt tabous, notamment le plus parlant, c'est le réchauffement climatique, on le voit avec la chaleur. Oui, on en parle depuis des années, mais c'était quelque chose dont on parlait pas quotidiennement et dont on nous a... Enfin, pas cacher l'existence, mais on nous disait non, ça n'existe pas, c'est pas de notre faute. Donc on était vraiment un peu dorloté, enfin dans une ignorance.
17: On nous disait qu'il suffisait de recycler pour que la planète elle aille bien, etc. Depuis la maternelle, on nous apprend à recycler l'environnement, etc. Et comme si en fait ça reposait tout sur nous, alors qu'en fait il n'y a pas que nous. Il y a des plus grands que nous et également, on ne va pas citer de nom, mais voilà. On nous a caché ça et c'est vrai que depuis quelque temps, on sait des choses qu'on ne savait pas avant et ça nous retombe tout dessus, en fait, pour tout le monde, je pense.
20: Mais j'ai l'impression que c'est quelque chose qu'on partage, en fait. Il ne faut pas que ça soit vous. Je veux dire, même les questions historiques, les questions des empires, la question coloniale qu'on découvre aussi parce qu'on en parle de plus en plus. Enfin, il y a toute une série de choses que peut-être on ne voyait pas ou qu'on ne voulait pas voir et que tout à coup maintenant elles sont sur la place publique, elles font l'objet de débats, de discussions. Et du coup à la fois c'est difficile à traverser, mais en même temps j'ai l'impression que ça permet de sortir d'une sorte de déni un peu collectif. Par contre, je trouve que c'est pas normal si vous avez l'impression que ça ne vous concerne que vous, parce qu'il faut vraiment qu'on prenne notre part aussi, quoi. Moi j'ai 55 ans, donc je suis plus vieille et beaucoup.
16: Pour justement rester dans cette thématique, Hamlet, c'est un jeune homme qui traverse des crises existentielles. On sait que son état psychologique n'est pas forcément très stable. Et je voulais vous demander pourquoi avoir pris cette décision de mettre en scène un jeune homme justement assez instable psychologiquement, alors que ça pourrait être tellement plus simple de mettre en avant quelqu'un finalement avec moins de problématiques.
0: Alors, je ne sais pas s'il est finalement si instable que ça. Il est instable, mais comme nous le sommes tous, j'ai l'impression. Ce qui me touche profondément dans cette pièce, c'est que c'est un personnage donc, qui commence la pièce et très rapidement, il dit qu'il n'y arrive plus. Une de ses répliques au départ, c'est « Tout ce qu'on peut faire du monde me paraît fatigant, épuisant, périmé, fade et sans intérêt. »
16: Burk, burk, burk.
0: Donc, c'est un personnage qui baisse la garde en fait très rapidement. Et c'est vrai qu'on a tendance à voir Hamlet, évidemment cette question de la folie, évidemment cette question de la mélancolie, de la dépression, mais j'arrive pas à le résumer à quelqu'un.

0: C'est son oncle qui l'a assassiné et il lui demande de le venger. Donc ça fait quand même trois événements très importants. On peut y faire des analogies avec ces événements pour tout le monde. Mais je veux dire, ces trois événements qui le mettent quelque part. En fait, ce serait plus étonnant qu'il ne soit pas dans un moment de folie plutôt que le fait qu'il le soit. Je sais pas si ça répond à la question.
1: Oui, complètement. Enfin, ça reste important en fait de représenter ça et de le mettre sur scène et de montrer qu'après un deuil, comme vous le dites, ça peut paraître quelque chose de banal, mais ça l'est pas. Et quand ça nous tombe dessus, c'est assez violent quand même.
0: Oui, bien sûr. Oui, bien sûr.
2: Merci beaucoup pour cette discussion. On va maintenant écouter Pamplune qui va nous partager un texte parce que là j'ai l'impression que t'es complètement dépassé Pamplune.
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4: Ils sont à qui?
5: Ils sont à nous. Je suis dépassée par le temps, dépassée par les événements, par les gens, les rangs, les rancunes, mes rancœurs, dépassée par mes peurs, dépassée par les leurs. Dépassé par les autres, leurs envies d'ailleurs, d'ici et mes coups de cœur. Je suis dépassé par mes envies, mes avis, leurs avis. C'est la même qui empiète ma vie. Je suis dépassé par moi, l'immensité de ce jeu dont je ne connais que les rebords, à qui je devrais demander son avis d'abord, puis ensuite écouter celui des autres, mais non. Je fais ce dont j'ai tort et je passe par-dessus le bord de mes remords. Je suis d'ailleurs dépassé par mes torts, ceux des autres qui me hantent quand je dors, mes angoisses que je crie fort et la poisse sociale qui me suivra jusqu'à ma mort. Je suis dépassée, sentiment de passage qui à tous les virages me fait vomir en dépassant l'indépassable. Dépassée par l'immesurable, le grand, le petit, le misérable, je suis misérable. À être dépassée par tout ce qui passe à travers moi, dépassée par tout ce qui se passe en moi. Je suis également dépassée par ce monde qui sexualise, instrumentalise, objectifie, me pétrifie. Tous ces regards sur moi et ces pensées sales qui n'ont même pas besoin d'être prononcées pour que je me sente chose autre qu'à moi-même. Je ne suis pas sexuelle. Et pourtant, mon refus catégorique de ce qu'on m'impose comme fonction se heurte au mur de cette société qui nie mon identité pour prendre, toujours prendre de moi. Mais peut-être suis-je une femme ridicule. L'amour de l'avenir m'emporte et c'est contre le système que je m'emporte. Lui qui ne laisse que des miettes, marche sur moi et me laisse pantoise. Abasourdi par cet empiètement colossal de la pression sociale sur mes devoirs, le seul réel que j'ai est celui de guérir, de me servir. Muni de mes mots comme arme, je ne suis en réalité armée que de larmes, alitée par ces obligations sous lesquelles je ploie et tente partout et pour tout d'absoudre ma soumission. Punition déboussolante, s'absoudre revient à s'attirer les foudres de ceux qui ne l'ont pas fait, s'enfoncer dans un gouffre froid d'angoisse et d'incertitude. Incertitude inévitable et incroyable, je suffoque, tous les yeux sur moi attendent que je trouve ma voie. Mais c'est justement ça, ma voie, de pas savoir et d'aimer ça. Ils me regardent comme une proie, attendent que je ploie, ils me broient de leur jugement, ils attendent que je tombe, que je retourne dans la cage. Plus rien ne m'ébranle. Branler, je connais bien trop ça, et depuis bien trop longtemps. Mais je ne branlerai plus, ne m'ébranlerai plus non plus. Et ma voix portera pour toutes celles et ceux qu'on écrase.
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2: Merci beaucoup Pamplune. Dans notre première émission, Rebecca Chaillot nous interpellait sur les coupes budgétaires dans le secteur de la culture. On l'écoute.
6: Juste pour rappeler, actuellement il y a des coupes budgétaires énormes dans le milieu de la culture et si on veut encore pouvoir faire ce genre de projet, de festival, de spectacle, tout ça, là tout est en danger. Voilà, c'est juste pour rappeler à tout le monde si c'est possible d'aller signer la pétition du Syndéac, de faire du bruit et de ne pas laisser l'État couper le budget encore et encore. Merci.
2: Hortense, vous qui dirigez la MC 93, comment concrètement les coupes budgétaires vous impactent ?
7: C'est énorme en fait, effectivement. C'est-à-dire que ce qui est en train de se passer ne permet plus de se projeter dans un modèle existant qui a été construit depuis 50 ans. Et donc il y a une véritable déconstruction de tout le service public du théâtre et de la danse et de la musique en France. Et du coup, concrètement, la MC 93 fait partie des 28 structures qui ont un surgel, c'est-à-dire qu'on a eu des coupes comme tout le monde au printemps, et là on a en fait une partie de la subvention qui est réservée et on ne sait pas si on va la toucher. Si effectivement on ne la touche pas, ça va nous obliger à repenser complètement ce qu'on est en train de faire à la MC 93 dans les deux ans qui viennent.
2: Et comment justement vous arrivez à tenir debout ? Vous êtes encore là en face de nous ?
7: En fait, je m'en fous. C'est terrible parce qu'au fond, si vous voulez, à un moment donné, quand vous avez des coupes qui ne vous permettent pas de les pensées et de les intégrer. C'est-à-dire, voilà, moi je suis quelqu'un de responsable normalement, mais là, si vous voulez, par rapport à ce qui se passe, on ne peut pas être responsable en 2026. C'est la première fois que le budget de la culture est atteint à ce point et que est répercuté en cours d'année, en milieu d'année, sur le

0: Donc je ne pense pas. Après, c'est intéressant parce que cette question de tenir debout, en fait, c'est tenir, moi, qui me... Je ne sais pas s'il faut qu'on tienne et s'il ne faut pas qu'on soit debout. Ça a l'air d'être une nuance, mais en fait, tenir, c'est un peu comme un truc où on doit être tendu. Et au fond, est-ce qu'il ne faut pas qu'on soit? Et que peut-être que l'angoisse actuelle, c'est aussi que dans notre société occidentale. Et par exemple, quand on dirige un théâtre, on est tout le temps là à penser à 2-3 ans. Enfin, moi, j'ai appris qu'être directeur, c'était d'anticiper, de pouvoir prévoir, de pouvoir faire des projets. Et au fond, ce qui est en train de se passer, que ce soit le réchauffement climatique, que ce soit les crises budgétaires, que ce soit voilà, ben, ça ne nous permet plus de nous projeter. Donc c'est une chose très douloureuse. Et au fond, est-ce qu'on peut essayer de faire avec cette donnée-là? Je ne sais pas si on peut, mais peut-être que c'est une proposition. Et du coup, on ne tient pas, on est.
1: Justement, dans ce contexte, est-ce que Thibaut, ça vous est déjà arrivé à changer de métier?
2: Alors, forcément, je me suis déjà posé la question, mais non. En fait, je ne pourrais pas. En fait, j'en ai trop besoin. Je suis assez d'accord avec Hortense sur le fait de tenir. Je crois qu'il faut aussi accepter de pouvoir tomber, en fait, aussi. Si possible, en étant accompagné, en n'étant pas abandonné. Mais on doit accepter de pouvoir aussi tomber. Alors, je ne dis pas tomber puis tout abandonner, mais quand même, on a le droit, en fait. On a le droit de faillir, on a le droit de tomber, en fait. Et je crois que pour peut-être se relever, pour pouvoir tenir debout, ou alors se remettre debout, ou être, ben, il faut accepter que sans culpabilité, on a le droit de, ouais, de tomber. Après, sur toutes ces questions de coupes budgétaires, ben, ça nous touche tous, les artistes aussi, que ce soit les acteurs, les actrices, les metteurs en scène, les directeurs de lieux, les compagnies. Enfin, c'est d'une violence extrême. Enfin, quand même, ce qui se passe, c'est, là, c'est urgent que quelque chose change. Mais bon, c'est très concret, hein. Même en termes de subventions. Je veux dire, nous, on le vit de manière très concrète là en ce moment. C'est beaucoup, beaucoup, beaucoup moins d'aide, beaucoup moins de possibilités, donc beaucoup moins aussi, malgré tout, et c'est concret, mais de salaire. Et donc ça empathie sur les créations, sur la possibilité de rêver plus. Voilà, c'est violent quand même ce qui se passe.
3: D'ailleurs, pour rebondir ce que vous dites, il y aura une manifestation pour dénoncer toutes ces coupes budgétaires demain, lundi 13 juillet à 18h sur la place du Palais des Papes, oui, à Avignon, donc on compte sur vous. C'est super important.
2: Oui, bien sûr.
1: On va maintenant écouter le reportage d'Inès et de Rachel qui sont allés à la rencontre d'habitants dans le quartier de Champfleury à Avignon.
4: 1, 2, 1, 2, 1, 2.
5: Comment vous vous sentez là actuellement dans ce monde? Par rapport à toute l'actualité qu'on peut recevoir, les informations, tout ça.
4: Je fais pas attention, je vis ma vie tranquille. Faut vivre au jour le jour. Voilà, sinon si on regarde trop les infos, trop d'infos, tue les infos. Voilà, c'est pas bon.
5: Comment tu te sens dans ce monde? Est-ce que tu te sens à ta place?
6: Ouais, je me sens à ma place, je me sens bien, avec mes amis. Ouais.
7: Est-ce que si je te dis santé mentale, ça t'évoque quelque chose?
6: Si on se sent bien dans sa peau, bien dans sa tête.
5: Moi j'aime bien Cercette. Bon, est-ce que toi t'aimes le foot, vous aimez sur le foot du coup, est-ce que pour vous le foot c'est un moyen pour vous sentir mieux peut-être quand il y a des choses?
6: Oui.
8: Ça nous permet de s'amuser en faisant des efforts et voilà quoi.
5: Quand tu joues au foot, tu sens comme libre.
9: Le football, oui. C'est un moyen de s'évacuer dans la tristesse et la colère. C'est vrai.
5: Ouais. Comment vous vous sentez là actuellement dans ce monde?
10: Ben, en vrai, plutôt bien. Et après, en vrai, quand on a une famille, on va dire, un peu cool, un peu chill, on va dire, c'est beaucoup plus simple. Après, parce que j'ai beaucoup d'amis qui ont des parents stricts, des familles strictes et tout, et pour eux, c'est beaucoup plus compliqué. Même des filles qui sont beaucoup plus âgées, par exemple 22 ans ou quoi, leurs parents, ils vont être beaucoup plus stricts avec eux. Du coup, ça impacte, on va dire, un peu leur vie et comment ils se sentent. Bah, du coup, comparé à moi, je me sens bien, parce que je me dis que je suis chanceuse par rapport à d'autres, et du coup, ça en joue aussi, c'est tout.
5: Mais pour toi, l'entourage, c'est important pour aller bien?
10: Ouais, de fou.
7: Bah, merci beaucoup. Je pense qu'il y a votre vie.
5: Merci. Comment vous vous sentez dans ce monde, déjà au vu de l'actualité, au vu de...
11: Très, très mal. Très, très mal. Je suis angoissée. J'ai mon dos qui me lâche de plus en plus souvent. C'est l'angoisse. On le sent quand je parle. Mal. J'ai pas connu tout ça. J'ai pas connu de guerre encore. J'ai 69 ans. J'ai pas connu de guerre. Voilà.
5: Ah ouais, vous le ressentez physiquement aussi?
11: Oui. Mais il n'y a pas que moi, oui. Ça me fait peur. Oui. Je me lève avec l'angoisse, j'ai pas envie de sortir du lit. C'est bizarre. Ouais. Je suis pas comme quand j'étais plus jeune, très optimale. Mais non. Voilà ce que ça m'a fait.
7: Et selon vous, qu'est-ce qui vous manque pour se sentir mieux, pour avoir une meilleure paix mentale, une meilleure santé mentale?
11: Mais déjà, comme on vit, qu'on n'a plus d'argent pour rien, ça, c'est déjà une angoisse. Et la guerre qui nous pèse dessus, ça me fait peur. Voilà. Quand je travaillais, c'était beaucoup mieux. Ça, c'est sûr. Oui.
10: Et du coup, vous, Hortense, qu'est-ce qui vous manque pour avoir une bonne santé mentale et vous sentir bien ? Dure question.
0: Je crois que ce qui me manque, c'est des perspectives collectives. Et ce que je cherche, ce que j'essaye de chercher, et beaucoup à travers l'art, en fait, aussi, à travers les lectures, à travers d'aller voir des spectacles, des films, parler des spectacles, des films avec des gens, c'est peut-être de renouveler des imaginaires pour pouvoir dire, en fait, c'est quoi les nouvelles perspectives. Et c'est comme si on avait besoin d'un carburant. Donc, des fois, moi, ce qui me fait peur, c'est d'avoir l'impression que peut-être je vais être sèche. Enfin, j'ai plus l'énergie, quoi. Mais bon, j'ai beaucoup d'énergie, alors ça c'est super. Et du coup, c'est un don, quoi, voilà. Je sais pas, la vie m'a donné beaucoup d'énergie. Mais c'est ça qui me fait peur, parce que j'ai l'impression qu'on doit avoir tous beaucoup d'énergie, alors qu'on est tous épuisés, comme vous disiez. Il faut qu'on retrouve énormément d'énergie, parce qu'il faut ouvrir des perspectives collectives. Et vous, Thibaut ?
2: Ma santé mentale. non, mais déjà, j'aimerais avoir la solution, parce qu'il y a plein de moments où je sais pas, en fait. Je dirais que ce qui m'aide le plus souvent, c'est de me rattacher à mon désir, à ma nécessité. Effectivement, je peux avoir souvent l'angoisse de ne plus en avoir, du désir. Parce que c'est, voilà, tout ça, ce monde qui nous épuise, fatigue vraiment. Mais les moments où j'arrive à retrouver cette force, c'est effectivement dans le lien, en fait. Et dans, j'espère, pouvoir établir un lien de confiance les uns avec les autres. C'est ce qui est le plus important, et notamment dans le travail. Voilà, c'est ce rapport à la confiance. Et c'est très difficile, en fait, d'être dans de la confiance. Et ce qui me donne voilà, de l'énergie, c'est ça. C'est ce rapport à la nécessité de faire les choses. Vous me posiez la question aussi tout à l'heure sur est-ce que je me pose la question d'arrêter ce métier. Pour peut-être un peu compléter ça, effectivement, je me la suis posée et je vous promets que j'y ai apporté la réponse, mais je ne l'arrêterai jamais. Enfin, ou alors si je suis forcé et qu'on ne veut plus de moi ou que j'ai plus d'occasion de le pratiquer, mais j'en ai trop besoin, c'est une nécessité. En fait, je crois que je ne peux pas vivre sans ça. Et donc, ma santé mentale, voilà, c'est, et s'entourer aussi de gens qui ont la confiance et de retenir le bon aussi. Ça fait quand même du bien de retenir ce qu'il y a de bon.
3: Vous raccrochez en fait à ce qui vous fait du bien au quotidien.
2: Oui, oui, c'est pas toujours simple, mais oui. Et puis, malgré tout, de pouvoir créer. Alors, ça devient plus difficile dans les conditions, mais quand on en a besoin, il y a quelque chose qui se passe et ça aide, quoi.
0: Non, je voulais juste rebondir parce que le mot confiance, je pense qu'il est essentiel. Mmh. Et au fond, on doit essayer dans une des perspectives, c'est de construire une société de confiance. Et vraiment, tout conduit à aujourd'hui être dans la méfiance. Et c'est ça qu'il faut qu'on arrive à renverser.
10: Mmh. Donc, on arrive à la fin de la première partie de l'émission. Donc, Lou et Alpha, ils vont quitter le plateau. Merci beaucoup d'avoir
3: cette émission. Merci Hortense.
2: Merci à vous.
10: Merci à vous. Donc, c'est le moment dans notre émission pour la pause musicale. Je laisse donc la main à Isa qui va nous présenter la musicienne d'aujourd'hui.
12: Merci Soma. Alors, nous recevons ce soir Léopoldine Hummel, fondatrice du trio Léopoldine HH, avec Charles Marty et Maxime Carzanet. Merci beaucoup d'être avec nous. Alors, vous venez de Strasbourg et vous êtes une artiste multi-instrumentiste, à la croisée de la musique et du théâtre, reprenant des textes d'auteurs dans vos créations. Vous n'êtes pas étrangère au Festival d'Avignon, puisque vous avez présenté votre spectacle musical « On voudrait revivre » lors des éditions de 2019 à 2022. Léopoldine, tous ensemble ce soir, on se pose la question de comment tenir debout dans un monde qui épuise. Ce monde peut-il parfois entraver votre processus créatif ?
13: Oui, merci, bien sûr. Et je crois que ce qui a été dit, c'est très beau. C'est-à-dire que parfois, on est vraiment dans une sorte de tétanie face au monde qu'on a en face de nous. Et en fait, ça vient... Je sais pas, ce qui m'est venu en vous entendant, c'est par exemple les aventures collectives comme Radio Debout, où Making Ways était là. Voilà. Et, en fait, c'est des manières de se réunir et de sentir que le collectif peut vraiment nous sortir de la tétanie individuelle. Je crois que ça m'aide beaucoup. Les penseurs aussi m'aident beaucoup. Et je passe beaucoup de temps avec une œuvre en ce moment qui s'appelle La Folie Elisa de Gwenaëlle Aubry, où elle accueille dans ce roman quatre femmes qui tombent, n'arrêtent pas de tomber. Et en fait, elle les accueille dans une sorte de maison mentale, un peu à la Louise Bourgeois. Elle met, voilà, c'est son espace mental. Ces quatre personnages arrivent et disent « Je n'y arrive plus, j'arrête pas de tomber. » Et comment on s'en sort avec ça ? Et elle reprend cette phrase d'Adorno qui dit « Comment renvoyer au monde la violence qu'il nous fait ?» avec l'art. Et ces quatre femmes-là, elles disent « Je n'y arrive plus. Tout s'écroule. J'ai essayé de sculpter la violence. J'ai essayé, mais tout s'effondre. » Elles cassent leurs œuvres, etc. Et elles vont trouver à la fin du bouquin effectivement, c'est dans le collectif et dans une grande marche salvatrice qu'elles vont trouver l'énergie de retourner dans le monde. Ça, c'est fabuleux, en fait, de trouver des œuvres comme ça, qui nous tiennent debout. Vraiment, moi, je dis souvent que les livres me tiennent debout, c'est vrai. Il y a aussi un penseur, et je sais, Hortense Archimbaud, que vous le connaissez bien parce que j'ai écouté une conférence qui est passée chez vous, Olivier Hamant, qui dit quelle planète on laisse aux générations suivantes qui arrivent et quelle génération suivante on laisse à la planète aussi. Et c'est une vraie réflexion aussi, ça, je trouve que c'est hyper beau. Et quand je vois ces initiatives-là, comme cette radio, voilà, ça me bouleverse, je trouve ça très beau en fait. C'est ça qui va faire qu'on va changer quelque chose, non?
12: Je suis totalement d'accord. Et dans quelle mesure l'art peut-il être un moyen de tenir dans ce monde pour vous?
13: Bah voilà, bah j'ai un peu répondu à la question déjà dans ma première réponse. En fait, pareil, j'aime beaucoup aussi, depuis le début de l'émission, on dit autour de la table, je ne sais pas, mais c'est en brassant du collectif et en lisant, en allant voir des œuvres. Hier, j'ai vu Alice Heimburger et sa pianiste incroyable qui ont porté comme ça Elfriede Jelinek, les suppliantes, et c'était extraordinaire. Ça nous a mis des supercutes, on était tous complètement dévastés et en même temps fébriles et en même temps à se dire « Ok, c'est maintenant qu'on agit. » Evry Serre au piano, voilà. Donc je crois que les œuvres vont nous permettre d'être debout et non pas de tenir, mais d'être debout.
12: Merci beaucoup. Tout de suite, Léopoldine HH avec Frappe le cœur, c'est à vous de jouer.

Okay. C'est une chanson de Colette Mani qui, elle aussi, est une chanteuse-penseuse. Tchekhov, Musset, Jésus-Christ, Dostoïevski.

0: Merci beaucoup.
1: Merci beaucoup, Léopoldine HH. C'était un super moment.
0: Merci
1: de l'avoir partagé avec nous.
0: Avec joie, merci. Merci à toi, Isaac.

0: On a Isaac avec un K.
1: Hello.
0: Léa.
2: Hello.
0: Et Noah.
3: Salut.
0: Ils nous ont rejoints au plateau, salut.
1: Chers invités, chers publics, j'ai passé une sacrée journée de merde, là, comme ça c'est dit. Pour commencer, on a crevé les pneus de ma trottinette, du coup j'ai dû venir à pattes ce matin. Puis ce midi, quand j'étais en train de manger, un pigeon m'a chié dessus de juste là, là. Donc j'ai dû retourner à pattes à ma voiture pour me changer, puis revenir ici à pied. C'est difficile de tenir debout après ça. C'est dans ces moments-là que je me dis heureusement que je travaille dans une équipe super cool, avec que des gens formidables, inspirants, à l'écoute, qui effacent partiellement ma mauvaise humeur, parce que tel Hulk, je suis toujours un peu en colère. On constate malheureusement que de plus en plus de lieux de rencontres où des gens totalement différents pourraient partager la même expérience que moi ferment en France. Alors comment peut-on, chers invités, éviter la fermeture de ces espaces qui rassemblent ?
0: Bah, en venant les habiter.
4: Pas mieux.
5: Waouh, ça c'était une réponse concise, simple et efficace. Bah justement, là où le service public se retire, la société se fragmente. Le monde du spectacle vient de se faire amputer d'une jambe, vous en parliez tout à l'heure. Et moi, j'avais une question pour vous, Thibaut, parce que vous avez dit tout à l'heure qu'on avait le droit de tomber. Mais comment est-ce qu'on se relève ?
6: Ça, je sais pas, j'ai peut-être pas la solution du tout, mais quand je dis le droit de tomber, c'est parce qu'en fait, tout nous pousse à réussir, à être dans la performance. Bon, ça, je dis des poncifs, mais c'est vrai, le monde nous pousse à ça, à réussir, à montrer qu'on est fort, à montrer qu'on a tout compris, qu'on est intelligent, qu'on comprend les choses mieux que les autres. Et en fait, je crois que s'octroyer le droit de tomber, en fait, ben de tomber, oui, ou de plonger, ou de couler, nous aide finalement en touchant le fond. Souvent, vous savez, quand on entre dans une clinique psychiatrique, il est probable souvent qu'on puisse vous dire il faut accepter de toucher le fond pour pouvoir peut-être mieux se relever. Parce que sinon, on tient, on est en prise, on lâche pas prise, et puis donc on tient. Voilà, justement, on tient au lieu d'être, et il faut accepter. Alors ça fait peur, c'est effrayant. Si on en revient à Hamlet, c'est forcément une de ces questions-là, c'est-à-dire est-ce qu'on est prêt à continuer comme ça avec les mots qui sont les nôtres, ou est-ce qu'on risque quelque chose d'inconnu, mais peut-être que ce sera pire. C'est effrayant, mais peut-être nécessaire. Et voilà, je trouve qu'on observe souvent le fait de culpabiliser d'aller mal, de culpabiliser de faillir, de culpabiliser de ne pas réussir. Eh bien, en fait, on ne fait que parler du fait d'être, mais ça fait partie de la vie et c'est pas grave. Et puis on a le droit de dire « je vais mal ». Voilà.
5: La peur de l'échec, en fin de compte.
6: Oui, la peur de l'échec, la peur de... Oui, oui, exactement.
5: Alors, j'ai chopé tout à l'heure, juste à l'entrée, un petit tract de la CGT qui dit « Intermittent attaqué, aide à l'emploi supprimé, fermeture de nombreux lieux. Bref, ce n'est plus une crise, c'est une hécatombe. Mobilisons-nous. Radalala. » C'est dur, parce que c'est vrai que se mobiliser ou ne pas se mobiliser, telle est la question. Ça fait super longtemps qu'il y a des manifs qui sont organisés, que les gens se mobilisent, en fait, pour toutes ces raisons, pour plein de choses. Et qu'est-ce qu'on peut faire, en fait, aujourd'hui de plus pour, peut-être, pour que les choses, elles changent enfin, qu'elles changent vraiment?
0: J'ai l'impression que, en fait, on n'arrive pas à vraiment croire qu'on peut en finir avec le capitalisme. Et donc, au fond, si on commence par essayer de nommer les choses, peut-être que c'est un début. Et puis se dire, bah, peut-être que c'est possible de sortir du capitalisme.
5: On a des grosses chaînes, quoi.
0: Bah, c'est très compliqué parce que, d'une certaine manière, c'est ce que j'ai essayé d'expliquer tout à l'heure dans la question de la déconstruction. Et au fond, ce système, on voit bien qu'il ne fonctionne pas. Mais comme on a l'impression qu'il n'y a pas d'alternative, moi, j'en ai pas d'alternative. Quand je dis ça, je ne suis pas fierotte. Mais au fond, moi, j'ai l'impression que ce qu'il faut, c'est qu'on essaye de chercher des alternatives. Et qu'on continue de se mobiliser, parce que quand même, des fois, la mobilisation, elle paye, et de se dire qu'on est attaché au service public. Non, en France, on veut pas juste moins payer d'impôts. Moi, je suis très contente de payer des impôts, et je pense qu'il y a plein de gens autour de moi qui sont contents de payer des impôts, parce qu'on sait à quoi ça peut servir. Au fond, la question, et puis qu'on puisse aussi avoir un débat démocratique pour dire à quoi vont servir nos impôts. Quelles sont les valeurs les plus importantes pour nous? Au fond, il y a plein de sujets dont on doit se réemparer. Et d'une certaine manière, peut-être qu'on a une société qui a délaissé des questions, les questions du social, les questions du soin, les questions du politique à des spécialistes. Or, c'est des questions qui sont bien sûr absolument magnifiquement menées par des spécialistes, mais qui sont des questions qui doivent nous concerner tous. Et il faut, j'ai l'impression, essayer de se réapproprier toutes ces questions-là et de se dire que c'est les nôtres et que quand même, il y a tout le temps des petites musiques que la démocratisation culturelle aurait échoué, que la démocratie n'est plus intéressante, que etc. Mais en fait, non. La démocratie est encore un endroit intéressant. La démocratisation culturelle n'a pas échoué. Les artistes continuent de nous donner des nouvelles représentations du monde. Et si on essaye de garder notre vivacité, notre intelligence, notre sens du collectif, on peut essayer de proposer des choses. Après, c'est évident que nos petites machines magnifiques, ils sont extrêmement précieuses et quand on les perd, on a l'impression d'avoir disparu. C'est quelque chose qui nous prend beaucoup de temps et que ce temps-là, il faut qu'on se méfie de le garder aussi pour pouvoir justement réfléchir, voir les feuilles tomber, réparer sa trottinette, enfin voilà.
5: Merci beaucoup.
2: Bah, Alain Damasieu, il en parlait quand il est venu sur le plateau, du coup, hier. Peut-être qu'on fasse l'effort d'abandonner tous ces espaces numériques pour essayer de faire groupe, bah, pas sur un écran digital, mais vraiment dans la réalité. Et donc, bah, ça rejoint exactement ce que vous disiez.
0: Bah ça, c'est les théâtres, en fait.
2: Oui, ouais, justement, les lieux culturels, bah ouais, c'est vraiment un lieu où on se rassemble et c'est super. Et vous, Thibaut, vous avez quelque chose à ajouter ou...
6: Non, mais effectivement, c'est, je veux dire, ce poison du numérique, parce que franchement, moi, je le considère comme tel dans ma vie au quotidien, mais pour tout le monde. Ce que je peux rajouter, c'est que, bah, par exemple, là, actuellement, nous, on est dans le spectacle itinérant du Festival d'Avignon, avec très peu de technique, au contact des gens, on va vers les gens. Et moi, j'ai vraiment énormément besoin de ça. Je veux dire, je suis ravi de pouvoir défendre cette forme-là. Et aussi d'un théâtre, mais dans le sens noble du terme, un théâtre pauvre, qui, j'espère, tente d'aller vers quelque chose d'essentiel, quelle que soit la forme. Mais il y a quelque chose qui me plaît, je veux dire, la sueur, le sang, les larmes, là, en face, avec les gens et en direct. Et puis, voilà, moi, je pense que, pour répondre aussi peut-être à la question aussi, oui, je crois qu'il faut continuer à se mobiliser. Il ne faut pas sortir du jeu, il ne faut pas se résigner, parce que sinon, bon, bah, on arrête tout. Je n'ai pas vraiment les solutions, plus que de manifester, plus que peut-être des grèves. Parce que je me rappelle, en 2003, moi, j'étais allongé, je ne comprenais rien en plus. Hein, je sortais du Conservatoire d'Avignon, j'étais élève, je ne comprenais rien du tout à tout ça. Et j'étais allongé dans la rue, dans cette fameuse mobilisation de 2003. Donc, ça fait un moment, en fait, évidemment, que ça existe, tout ça. Et ces combats ont quand même mené à certaines victoires. Mais non, il faut se mobiliser. La manifestation de demain, effectivement, il y a aussi, je crois qu'il y a une prise de parole ce soir dans la cour d'honneur. Donc voilà, c'est... Non, je crois qu'il faut continuer, quoi.
2: Léa va nous emmener dans une société dystopique et nous présenter un de ses textes de science-fiction. Léa, on t'écoute.
3: À la jeunesse, les micros.
4: Les micros. Ils sont à qui ?
7: Ils sont à qui ?
3: Ils sont à nous.
4: Je mets doucement ma parka transparente alors que grand-père dort dans le fauteuil face à moi. Les yeux semi-ouverts, ils marmonnent. Ne sors pas, c'est dangereux. Je ferai attention, ils ont relevé l'alerte orange ce matin. Il y aura moins d'éclairs que la semaine dernière. Je tourne la poignée de l'entrée, le vent froid envahit ma veste. En sortant, je rabats ma capuche sur ma tête. La pluie tombe, toujours à plein régime. Bien que je n'ai jamais connu un ciel clair, je ressens toujours une pince au cœur. De voir que rien n'a jamais changé depuis la dernière fois que je suis sortie. Sous ce ciel, les toits tentent en vain de parer le tonnerre qui frappe de façon irrégulière sur les immeubles. Je commence à marcher sur le trottoir mouillé et boueux. J'entends une sirène à double ton qui s'approche de plus en plus. L'ambulance passe à côté de moi et plonge dans la rue pentue. Elle s'arrête à l'intersection plus bas. Mes mains deviennent moites, je sais ce qui se passe. Quand j'arrive à son niveau, je m'immobilise. J'avais pensé juste, des ambulanciers courent de partout. Des corps inanimés sont extraits d'une maison pavillonnaire. Au loin, un camion de soldats débarque. Ils observent la scène, de la même manière qu'ils observaient le corps de mes parents quand ils ont été emmenés. Un officier me voit sur le trottoir. Mon sang se glace et je tourne les talons pour reprendre ma route. À chaque croisée de regard avec ces officiers, je ne pouvais m'empêcher de cacher mon visage dans ma veste et tirer encore plus ma capuche. Je tourne au coin de la rue. Je réalise que mon ventre se dénoue. Mon corps ne peut pas ignorer ces atrocités, alors même qu'elles sont si courantes. Depuis cette nuit-là, je ne peux plus regarder ce soldat dans les yeux sans me sentir en danger. Je marche. Je marche. L'humidité de l'air matifie chaque surface. Tout finit par perdre son éclat. Les reflets ne reflètent plus, les lumières ne brillent plus. Même les flaques de pluie constantes ne reflètent plus rien à cause du rugissement du tonnerre. En tournant dans une énième rue, je commence à entendre ce bruit si familier et réconfortant. Je vois à quelques mètres des lumières violettes. Ces lumières m'emmènent à travers des ruelles enchevêtrées les unes sur les autres. Le bruit devient un léger bourdonnement dans les petites rues. Les lumières me guident. À chaque lueur que je passe, je distingue des rythmes dans ce bourdonnement. Quand je vois deux projecteurs face au début d'un passage, je distingue des voix au milieu du rythme. Je traverse le portail de lumière et soudain, le bruit sourd de la pluie qui tombait sur ma parka s'arrête. Je lève la tête et je vois toujours le ciel gris mais éblouissant. Le clapotis de l'eau était constant, donc ne plus l'entendre ressemble à du silence, mais rien dans cette scène n'est silencieux. Mes oreilles vibrent aux instruments qui chantent aussi fort qu'ils le peuvent. Les voix que j'avais entendues se transformaient en cris. Tout le monde criait, riait. J'enlève ma parka, la plie et l'attache à la boucle de mon pantalon avec le petit mousqueton qui était cousu sous la capuche. Je sens l'air dans mes poumons, comme si je respirais pour la première fois depuis longtemps. Je sens la chaleur de la longue ruelle couverte. Je sens aussi le pétrichor qui me donne l'impression que la pluie ne battait plus. Je rejoins la foule. On se serre tous les uns aux autres, comme des amis de longue date qui viennent d'apprendre que la mort est proche. On préfère fêter et chanter notre désespoir et notre peur d'être oublié. Ne pas oublier. Ne pas oublier nos récits communs, ne pas oublier pourquoi nous sommes là. Ne pas perdre face à ces tragédies qui nous unissent. Ne pas oublier. Ne pas oublier. Ne pas oublier.

0: micro.
1: Merci Léa. Est-ce que tu aurais une question pour nous inviter?
2: Oui, merci Thomas. Hortense, le théâtre, c'est un lieu de rencontre très collectif. On en parlait tout à l'heure. Vous qui travaillez quotidiennement avec des jeunes, est-ce que ça peut encore nous aider, la jeunesse, à lancer des révolutions?
3: En fait, moi j'ai l'impression que le théâtre, c'est comme un monde entre le vrai

0: par le monde. Enfin, c'est une sorte d'espace comme ça. En tout cas, pour moi, dans ma vie, c'est ça. Et au fond, j'ai été voir un spectacle quand j'avais 9 ans. Et je sais juste qu'à partir de ce moment-là, je me suis dit que j'avais envie d'être dans un théâtre. Je ne savais pas trop ce que j'allais faire. Et après, ça s'est fait comme ça. Mais donc, j'ai une relation au théâtre qui est très, très forte. Et de toute façon, je sais que les théâtres, ils existeront toujours. Parce qu'il y a des gens comme moi qui en ont besoin. Donc on va se débrouiller d'une manière ou d'une autre pour pouvoir continuer à avoir ces types de lieux. Et je trouve que c'est important cette question d'être dans le monde et un peu hors du monde. Je ne sais pas si c'est clair ce que je raconte. En tout cas, il y a cette question, on n'est pas dans l'irréel, on n'est pas dans le virtuel, on est là, on est dans la présence, dans l'être. Et en même temps, on est dans une sorte d'espace un peu à part, un peu parenthèse, où on peut essayer d'être chacun ce qu'on est. Voilà, je dirais c'est ça la définition.
1: C'est un moyen de prendre du recul aussi. Enfin, moi, je me souviens le nombre de fois où je suis sortie d'une salle de théâtre ou de cinéma aussi, où ça m'a remis en question plein de choses dans ma vie, parce que ça fait, comme vous dites, réel et imaginaire en même temps. Donc je suis d'accord avec vous.
0: Ouais, alors, est-ce que ça fait la révolution? On ne sait pas, quoi. C'est un peu comme les rêves, des rêves collectifs.
1: C'est très bien aussi de rêver collectivement.
2: Je suis plutôt d'accord avec ce que tu as dit. Moi, je me souviens, la première scène de théâtre que j'ai regardée, c'était une scène de théâtre au collège, je crois, c'était Antigone. Et mine de rien, bon, même si c'est pas son père, mais c'est que son oncle, bah, ça m'a fait réfléchir à moi, des relations que j'ai avec certaines personnes, donc mon père. C'est un peu... Mais enfin, je suis assez d'accord avec ce que tu as dit, du coup. Le théâtre aide énormément certaines personnes mentalement, et c'est un peu un refuge pour eux. De ce fait, pour pallier à la baisse colossale des budgets, les cours de théâtre ne devraient-ils pas être financés et remboursés par la sécurité sociale?
0: Ah oui, ben ça serait l'idée même de prescrire des séances de théâtre, en fait, même des représentations, d'assister à des représentations, etc. Je pense que c'était une des revendications qu'on avait portées quand les lieux étaient fermés pendant le Covid. En fait, on avait revendiqué le fait qu'on devrait... Parce que vous savez, il y avait certains qui avaient des prescriptions pour pouvoir aller à la piscine, même si les piscines étaient fermées. Et on avait revendiqué cette prescription de pouvoir avoir des prescriptions de théâtre, même si les théâtres étaient fermés. Bon, ça n'a pas vraiment marché, mais c'était un début.
2: Qu'est-ce que vous en pensez, vous, Thibault? Vous aimeriez bien des séances remboursées par la Sécu?
3: Bah oui, si c'est possible, oui, bien sûr. Je crois que c'est hyper important de... Non, mais après, je ne sais pas si c'est la solution, mais en tout cas, aller au théâtre, oui, ça fait du bien quand même. Ça fait beaucoup de bien, quoi.
0: Mais pour être sérieux, c'est aussi la question du théâtre public. C'est-à-dire que d'une certaine manière, le théâtre, il est un peu remboursé par la Sécu déjà. Oui.
2: Moi, en tout cas, je sais que ça me ferait bien marrer de voir sur mon ordonnance deux boîtes d'eau de Doliprane et une séance de théâtre. Hortense, vous et moi, on est réputés pour notre bagou et notre teigne. À titre personnel, elle est là car la vie m'a très vite mis un coup de pression. Et entre le travail, la famille et tout le reste, j'ai compris qu'aujourd'hui, le monde, c'est vraiment de la merde. Alors, pour tenir debout, je pousse un petit coup de gueule contre cette société qui te force à être quelqu'un que t'as pas envie d'être au fond. Je tape cette putain de table. Bon, pas fort, parce que sinon tu vas la casser. Et vous, Hortense, pour finir notre émission, est-ce que vous avez un coup de gueule ou un message à faire passer? L'antenne est à vous, on vous écoute.
0: Ah là, c'est de pression, c'est là, trop de pression, là.
1: Révolution.
4: On vous regarde tous.
0: Et moi, j'ai envie de dire, il faut qu'on s'aime. Je suis désolée, hein, mais j'ai 30 ans de plus que vous, je pense.
2: C'est un coup de gueule très positif.
0: Voilà, là, c'est la sagesse qui arrive.
1: Un coup de gueule, Thibault?
3: Pareil, enfin, c'est vrai que j'ai plus envie qu'on soit dans des questions d'amour, parler de tenir debout dans un monde qui épuise, mais tenir debout, je pense pas que ce soit par exemple une affaire de force, mais peut-être plus de sincérité. Essayons de baisser un peu plus la garde, peut-être, voilà. Si j'ai un coup de gueule à dire, c'est baissons un peu plus la garde, faisons un peu plus attention les uns aux autres, prenons soin. Alors c'est banal, mais c'est de l'amour aussi, et je crois qu'on en a besoin. Oui, voilà, baissons la garde.
1: Mais est-ce qu'on peut pas rallier les deux? Prendre soin des gens et en même temps aimer et en même temps...
3: Se battre et faire des coups de gueule et tout ça,
1: ouais.
3: Bien sûr. Mais c'est vrai que je crois que j'ai moins de colère en ce moment, même si tout pousse à ça, mais je crois que la solution, effectivement... Vous voyez, par exemple, dans Hamlet, c'est toute une question. C'est-à-dire que la question, le père le pousse à se venger. Bon, faut-il se venger ou pas? Est-ce que c'est une belle notion? C'est pour ça qu'un coup de gueule, comme dire, en fait, peut-être essayons de passer à autre chose en douceur et en bienveillance et en confiance, comme on le disait tout à l'heure. Ouais, c'est peut-être mon coup de gueule, mais je sais pas si on peut faire les deux ensemble. Oui, j'imagine.
4: Et puis surtout qu'Hamlet, ça lui réussit pas de se venger, finalement.
3: Eh bien non. Et voilà, c'est une belle leçon, non?
1: Bah, on arrive déjà à la fin de cette émission. Merci Hortense, merci Thibault d'avoir discuté avec nous. Merci à Alpha, Pamplune, Lou Sarah, Isaac avec un C, Isaac avec un K, à Noah et Léa.
2: Et Soma.
1: Oui, bah merci à moi-même. Merci à Inès et Rachel pour le reportage. Merci à Rachel d'avoir assuré aussi la technique. Merci à toutes celles et ceux qui étaient avec nous au Cloître Saint-Louis aujourd'hui. Et merci à nos auditeurs et auditrices. On se retrouve après-demain, donc mardi, pour la 4e émission de À la jeunesse les micros, où on se demandera qui a le droit d'être en sécurité. On parlera avec Olga Diatel et Sépi Desfarci de guerre, d'exil, de violence d'État et encore d'asile. Bonne soirée à toutes et à tous. On se retrouve mardi.
3: Merci.
1: Merci.
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0: De bienvenue pour la dernière de Stéréo Meuf, présentée par Miska et moi-même Audrex. Alors aujourd'hui au sommaire, du fun, de la légèreté, de la rigolade, de la grosse poilade et plein de bonnes nouvelles positives. Allez, on commence l'édito avec cette fois-ci, pour la dernière, Anouk.
1: Définition du nom masculin féminisme. Petit 1. Mouvement militant pour l'amélioration et l'extension du rôle et des droits des femmes dans la société. Petit 2. Attitude de quelqu'un qui vise à étendre ce rôle et ses droits des femmes, un féminisme actif. Petit 3. État d'un individu du sexe masculin présentant des caractères de féminité plus ou moins marqués, développement des seins et des hanches, absence de barbe, finesse de la peau, etc. On attribue cet état à l'absence ou à l'insuffisance des sécrétions internes testiculaires. Bref, ça c'est la définition de Larousse. Mais après, le féminisme, c'est quoi ? Des actes ? Des paroles ? Des opinions ? Des attitudes ? Des clichés ? Est-ce que c'est provoquer les hommes ? Est-ce que c'est nous rendre indispensables ? Est-ce que c'est montrer nos poils sous les bras et aux jambes et garder sa moustache ? Est-ce que c'est mettre des jupes courtes ou plutôt des joggings ? Est-ce que c'est revendiquer notre part de masculinité ou au contraire la rejeter ? Est-ce que c'est savoir monter un meuble Ikea sans son mec à côté ? Est-ce que c'est être cultivé ? Est-ce que c'est montrer ses ins ? Est-ce que c'est planquer au fond du sac ses tampons et ses serviettes ? Ou au contraire les exhiber à la vue de tous ? Mettre du vernis à ongles et du mascara, c'est être féministe ? Est-ce que c'est ne pas avoir d'enfants ou au contraire en avoir toute une barbée ? Est-ce que c'est toujours prouver de quoi on est capable ? Est-ce que c'est être carriériste ? En fait, c'est quoi être féministe ? Au 1er janvier 2015, en France, l'INSEE a compté 34 191 678 femmes et 32 126 316 hommes. Et oui, parce que le féminisme, ça ne concerne pas que les femmes. Enfin, c'est mon opinion. Et ma deuxième question, c'est : est-ce que nous avons tous la même vision de ce qu'est être féministe ?

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1: Alors, moi, je voulais juste vous lire une petite citation, puisque Anouk a fait son édito sur, on dira, ce qu'est le féminisme, quelque part, hein, du moins ce qu'elle elle en pense, ce qu'est le féminisme à ses yeux. Eh bien, j'ai un petit truc très court de Virginie Despentes. On dit Despentes, je me suis toujours demandé.
0: Oui, on dit Virginie Despentes.
1: Pas Despentes.
0: Donc, qui est une auteure lyonnaise, hein, qui a écrit pas mal de romans, dont beaucoup ont même été... primé, je crois. Enfin, bon.
1: C'est un peu trash. Hein,
0: c'est trash. Ouais. C'est underground.
1: Je crois qu'elle vient d'en sortir. Elle est
0: lesbienne, militante féministe. Voilà. Je t'écoute.
1: Le féminisme est une révolution, pas un réaménagement des consignes marketing. Le féminisme est une aventure collective pour les femmes, pour les hommes et pour les autres. Une révolution bien en marche, une vision du monde, un choix. Il ne s'agit pas d'opposer les petits avantages des femmes aux petits acquis des hommes, mais bien de tout foutre en l'air. Voilà, je trouvais, je sais pas, je l'aime bien cette définition. Et bien nous, quand on parle de féminisme, certaines fois, on parle de choses légères. Mais c'était rare, hein, sur toutes ces saisons là depuis le mois de janvier, et parfois assez souvent on a parlé de sujets très très importants pour le droit des femmes et le droit de l'être humain en général.
0: Et malheureusement pas très gay, hein.
1: Oui,
0: souvent.
1: C'est vrai qu'on a souvent plombé un peu l'ambiance, c'est ça, mais bon, c'est la réalité, c'est le quotidien.
0: Au départ, le concept de l'émission, c'était quand même de faire un truc un peu genre faire des grands écarts entre les viols au Congo et un article sur les poils, et puis finalement...
1: On a eu du mal.
0: Ce qui se comprend.
1: Voilà. Donc voilà, moi je voulais juste... Donc aujourd'hui, justement, on fait l'option fun et bonne nouvelle. Voilà, ça nous changera. Donc dans les bonnes nouvelles sur un sujet déjà traité dans cette émission, qui est donc l'IVG, l'interruption volontaire de grossesse, une bonne nouvelle là du mois de mars, il y a quelques mois, les députés ont voté la suppression du délai de réflexion de 7 jours qui était donc obligatoire entre la première et la deuxième consultation pour obtenir une interruption volontaire de grossesse. Voilà, ça a été donc... examiné en commission des affaires sociales du projet de loi sur la santé au mois de mars dernier. Voilà. Catherine Coutel, présidente de la délégation aux droits aux femmes de l'Assemblée, avait, elle, affirmé que ce délai était infantilisant et stigmatisant. Voilà. Et eux, et les opposants, eux, affirmaient.
0: C'était histoire un peu de te mettre le doute, si tu veux.
1: Mais oui, bah oui.
0: Entre le moment où tu vas voir le médecin et que tu dis, docteur, je voudrais me faire avorter, puis le moment où tu as le droit de le faire, donc ce délai de 7 jours. Voilà.
1: Ce qui était un petit peu compliqué, c'est que ça pouvait parfois, effectivement, entraver l'accès à l'IVG dans les régions où pendant certaines périodes où il est difficile d'obtenir des rendez-vous et donc amener des femmes à dépasser la période légale de 12 semaines, etc. Voilà, c'était un peu compliqué. Le sujet a été beaucoup, beaucoup discuté. Et de toute façon, à chaque fois qu'il y avait des dispositions concernant cette loi précise, elles étaient remises en débat. L'amendement a lui-même suscité un débat. C'était un peu compliqué. Et ils ont été obligés de revenir sur le sujet plusieurs fois. Mais bon, la ministre de la Santé, donc Marisol Touraine, elle s'est opposée à la mesure. Elle se déclarait favorable à un seul raccourcissement de la période de 7 à 2 jours. Bon, alors 48 heures. Elle disait, je ne suis pas certaine que ce soit par la suppression de ce délai que nous fassions progresser l'accès aux droits. C'est ce qu'elle expliquait. Elle disait que le passage de 7 à 2 jours avait été déjà envisagé lors de la présentation d'un plan d'amélioration de l'accès à l'IVG. Et puis finalement, il avait été retiré en catastrophe parce que bon, ils se sont dit que ça allait peut-être être encore ça allait risquer encore la polémique. Voilà. Donc c'était un peu compliqué tout ça, mais ça a finalement été approuvé et le délai donc de réflexion a été supprimé.
0: Ben, concernant l'IVG, moi j'ai une bonne nouvelle aussi. Au Maroc, le ministre de la Santé se déclare favorable à l'avortement. Et même le roi M6, dit donc. Donc le débat sur l'avortement au Maroc a franchi une étape avec la prise de position du ministre de la Santé en faveur de la libéralisation de l'avortement. La femme devrait disposer de son corps, explique El Hossein Louaradi, dans un entretien à l'hebdomadaire Tel Quel, paru vendredi 8 mai dernier. Le fléau que constituent les centaines d'avortements clandestins pratiqués chaque jour au Maroc a ressurgi dans l'actualité au début d'année, entraînant un profond débat dans l'opinion. Le roi Mohamed VI doit prochainement étudier les propositions émises à sa demande par les ministères de la Justice et des Affaires islamiques, ainsi que par le Conseil national des droits de l'homme. Donc il dit, ce monsieur ministre de la Santé, « Je suis médecin et citoyen avant tout. Pour moi, la femme devrait disposer de son corps. Il faut absolument légaliser l'avortement, car ce n'est pas uniquement une question médicale, mais également sociale. » En guise d'argumentaire, M. Louardi évoque le cas d'une femme démunie tombant enceinte d'un enfant dont elle n'a pas les moyens de s'occuper. Comment va-t-elle s'en sortir? Elle doit avoir le droit de décider, avance-t-il. Réagissant en mars à des sanctions prises contre une figure de proue de la lutte contre l'avortement clandestin pour sa participation controversée à un reportage d'une chaîne française, le ministre s'était dit très favorable à l'ouverture d'un débat. Intervenant lors d'un débat national organisé à Rabat, il avait par la suite indiqué défendre fermement la révision urgente de la loi sur l'avortement dans au moins trois cas, l'inceste, le viol et les malformations fœtales. Ouh, oui, donc faut dire attention. C'est pas encore l'avortement par rapport à un choix personnel.
1: Il faut qu'il y ait
0: certaines conditions. Hein. Donc dans un pays de 34 millions d'habitants où modernité et conservatisme religieux se côtoient et où les relations hors mariage restent interdites, l'interruption volontaire de grossesse est actuellement passible d'un à 5 ans de prison ferme. Bien qu'aucun chiffre officiel n'existe, des associations estiment qu'entre 600 et 800 avortements clandestins sont pratiqués chaque jour dans des conditions sanitaires parfois désastreuses. Dans le même temps, les grossesses non désirées renforcent le phénomène des mères célibataires et l'abandon d'enfants jusqu'à 150 par jour,
1: affirment les ONG. Aussi le problème, bien sûr. Voilà. Tu peux très bien avoir une très jeune femme, ou pas forcément très jeune d'ailleurs, qui n'ait pas été victime d'inceste ni de viol, mais qui tout simplement ne se sente pas en capacité d'élever un enfant. Et effectivement, après, ça crée ce type de problèmes graves derrière, notamment l'abandon. C'est vrai qu'il y a beaucoup de pays où ça se passe comme ça parce que justement elles n'ont pas ce choix d'interrompre leur grossesse.
0: Alors c'est pas donc non plus la totale liberté, mais c'est une avancée donc pour le droit des femmes au Maroc.
1: Voilà, soyons positives.
0: Déjà
1: un petit quelque chose.
0: Allez, une petite coupure musicale.
1: C'est parti.

0: Vous êtes toujours sur Stéréo Meuf, sur Radio Escapade, bien sûr, et c'est la dernière émission de la saison, l'émission Summer 2015. Voilà, donc des bonnes
1: l'émission
0: nouvelles.
1: L'émission 6, Sex and
0: Sun. Voilà, avec des bonnes nouvelles, des poils ou pas, ça dépend. Voilà, c'est l'été, il fait chaud, et je voulais vous présenter un petit blog sympa, mais Audrey également, donc on vous fera une liste qu'on mettra certainement sous le podcast sur Facebook et sur les podcasts de la radio. Des blogs un peu sympas qu'on a trouvés.
1: Blogs et sites féministes.
0: Voilà, ou pas, mais autour de voilà. Du sujet, autour de la femme. Parce que je pense oui. À L'Homme Nouveau, qui n'est pas un blog féministe, dont on a déjà oui. Parlé, mais qui aborde quand même le thème voilà, de l'égalité, on dira. Plutôt égalitariste comme blog, mais c'est assez, assez bien fait. Ben moi, j'en ai un là, donc je vais vous lire un petit quelque chose que j'ai pris chez elle. C'est une femme. Son blog, c'est Raconte-moi l'histoire, tout attaché, donc www.racontemoilhistoire.com. Et c'est des, voilà, des petites choses. Il y a vraiment de tout, hein. C'est pas uniquement sur les femmes, hein, d'ailleurs. Voilà, moi j'en ai sélectionné quelques-uns un peu comme ça, qui me paraissaient rigolos pour cette dernière émission. On avait un petit peu envie de se poiler.
1: Alors raconte-moi l'histoire.
0: Alors, quelle histoire tu veux ? Tu veux que je te raconte l'histoire du clitoris ?
1: Oui.
0: Alors voilà, raconte-moi l'histoire du clitoris. Bon, je vous passe. C'est, en général, c'est long. Donc, moi, j'ai fait une petite sélection. J'ai pris des passages hein, de chaque histoire. Mais vous pouvez tout à fait y aller pour lire dans le détail. Donc, moi, je vous ai passé là sur ce thème l'Antiquité, le Moyen-Âge, où on découvre l'existence du clitoris et son inutilité en matière de reproduction, notamment. Bref, j'ai passé pas mal de choses au 19e. Bref, et hop, nous voici dans les années 30. 1930, eh bien, 1930, on efface le clitoris à nouveau. Mais oui. Parce que voilà, Freud explique que la sexualité clitoridienne est infantile. La seule qui importe est celle de la pénétration vaginale, parce qu'on a toujours besoin d'un vrai bonhomme. Aussi, les petites filles qui stimulent leur clitoris ne font que revendiquer leur envie d'avoir une bite. Voilà, c'est ça. En gros, le clitoris, il doit disparaître. Et les femmes, elles ont besoin de quoi ? Eh bien, de thérapie. Eh ouais, business is business, c'est comme ça. Donc, dans les années 30, le monde de la médecine s'est enfin mis d'accord. Voilà, sur le fait que le clitoris ne joue absolument aucun rôle dans la reproduction. Aucun. Voilà. L'organe, il est complètement inutile. C'est un gadget égoïste de la femme. Ou pire encore, un moyen contraceptif. Ben oui, la masturbation, elle éloigne de la procréation, tout ça, voilà. Donc le verdict est sans appel. Le mot clitoris est enlevé du dictionnaire, ni plus ni moins.
1: Carrément ?
0: Eh ouais, comme si ça n'existait pas. Hop là.
1: Enfin, on fait en sorte qu'il n'existe plus.
0: Il n'existe plus. Alors, entre Freud en 1905 et les années 30 où le clito est supprimé du dictionnaire, je vous dis pas. Mais dans les années 60, ça va être encore pire, les filles. Voilà, c'est l'obscurantisme total.
1: Pourtant, on croyait que les années 60, c'était quand même.
0: C'est un peu plus tard. On n'en parle pas encore, on le touche pas, ça n'existe pas. Voilà. Et puis, ouf, finalement. 1969, il y a la révolution sexuelle. Alors là, on en parle, pas trop quand même, mais surtout, on le touche. Voilà, et c'est déjà pas mal. Voilà, c'était très résumé, la petite histoire du clitoris.
2: Dans la musique, c'est qui leur porte-parole aux jeunes filles? Enfin, à part le gang des strings, là, Rihanna, Lady Gaga, Beyoncé. Porte-parole, ben dis donc, avant de porter la parole, il faudrait peut-être penser à porter une culotte, non, je me dis.
1: Donc moi je suis tombée aussi, j'ai rencontré plein de sites, plein de blogs là sur internet autour des femmes, très très sympa. Alors il y a le site Poils et Capitons, donc c'est un site féministe à la sauce Cosette. Hein, alors Cosette, on en a parlé, hein, le magazine mensuel plus féministe.

0: du cerveau que du capiton, justement. Il y a aussi le site, enfin un blog participatif qui s'appelle Le Corps des Femmes, où là, des femmes, ce sont des témoignages classés par partie du corps. Donc, il y a le ventre, les seins, les reins, voilà. Bon, j'en ai lu quelques-uns, témoignages. Alors là, c'est pas super fun, hein. Quand même.
1: Celui de lequel tu dis qui est pas
0: c'est
1: très fun.
0: Le corps des femmes, le donc un blog femmes. Participatif où c'est un peu témoignage des femmes qui racontent un peu leur corps malmené. Voilà.
1: D'accord.
0: Il y a un site féministe très sympa qui s'appelle Les Ours à Plumes. Alors ours au féminin pluriel. Voilà. Dont je vais vous lire un petit article sur le consentement. Alors le consentement, c'est pas là, je parle pas de mariage, hein, je parle le consentement, tu sais, par rapport à un rapport sexuel. Parce qu'en discutant des fois avec des copains, des copines, quand on parle par exemple du viol, pour beaucoup de gens et même des femmes, le viol est un acte sexuel subi avec violence, alors que c'est pas forcément un acte sexuel subi avec violence, c'est aussi, et là je vous donne la définition hein, la définition officielle,
1: ouais.
0: C'est un acte sexuel subi soit par violence, certes, ou par surprise, ou par ascendance, c'est-à-dire quelqu'un, un patron, un père, quelque chose, tu vois. Ou parce que t'es inconscient, t'es trop bourré et que t'as pas donné ton accord mais tu dors, voilà.
1: Ouais.
0: Ça c'est par surprise. Donc ce site Les Ours à Plumes a comparé, en fait, a fait une métaphore entre le consentement et la tasse de thé. Alors, je vous le lis. Comme une tasse de thé, le consentement, c'est pas compliqué. Apparemment, beaucoup de mecs, vraiment beaucoup, ne captent pas ce que consentement veut dire. En effet, il semble que les gars ont un vrai problème à comprendre qu'avant de coucher avec quelqu'un, et ce à chaque fois que ça se pose, il faut s'assurer que cette personne a également envie de coucher avec vous. Pourtant, c'est vraiment pas très difficile comme concept. Vraiment, si t'es encore en train de galérer à essayer de comprendre, imagine qu'au lieu de proposer du sexe, tu proposes une tasse de thé. Tu dis « Hey, tu veux une tasse de thé ?» Et elle te répond « À fond, oui. Je kifferais grave une tasse de thé. Merci. » Tu sais alors qu'elle veut vraiment une tasse de thé. Si tu dis « Hey, tu veux une tasse de thé ?» Et qu'elle répond « ou qu'elle dit « Je ne suis pas vraiment sûre. » Tu peux aller faire une tasse de thé ou pas. Mais tu es conscient qu'elle pourrait au final ne pas la boire. Et si elle ne la boit pas, c'est ça l'important, tu ne lui feras pas boire de force. Tu ne peux pas la blâmer parce que tu as fait du thé, pensant que peut-être elle en voudrait. Tu acceptes juste le fait qu'elle ne va pas en boire. C'est pas parce que tu l'as fait que ça te donne le droit de la voir en boire. Si elle te dit « Non, merci », ne fais pas de thé. Pas du tout. Non, non, ne lui fais pas de thé. Ne lui en fais pas boire non plus. Et ne râle pas qu'elle en veut pas. Elle n'en veut pas, c'est tout, ok ?
1: C'est clair.
0: Elle pourrait aussi dire « Oui, merci, c'est gentil ». Et puis, quand le thé arrive, en fait, elle n'en a plus du tout envie. Bien sûr, c'est super chiant, vu que tu as fait l'effort surhumain de mettre un sachet de thé dans de l'eau chaude et même de mettre un peu de lait. Mais elle garde, malgré cela, la totale liberté de ne pas boire le thé. Elle voulait du thé, maintenant, elle n'en veut plus, c'est tout. Parfois, la vie des gens change. Même juste dans le petit temps qu'il faut pour que quelques décilitres d'eau boue. Et il n'y a pas de problème avec ça. Tout le monde peut changer d'avis et ça ne te donne toujours pas le droit de la voir boire du thé. Quand bien même tu as pris la peine de le préparer.
1: Et oui, ça marche aussi avec le café, non ?
0: Voilà, ça marche aussi avec le café. Si elle est inconsciente, ne lui fais pas boire de thé. Inconscient, les gens ne veulent pas de thé et ne peuvent pas répondre à la question « tu veux du thé ?» Justement parce qu'ils sont inconscients. Ok, peut-être était-elle consciente quand tu as demandé si elle voulait du thé. Et elle a répondu oui, mais dans le temps qu'il a fallu pour que tu ailles faire bouillir de l'eau et que tu te mettes un sachet et que tu ajoutes un peu de lait, elle a perdu conscience. Là, tu mets le thé de côté, tu l'installes confortablement en t'assurant que la meuf n'est pas en train de faire un coma ou autre. Et, chose importante, tu ne lui fais pas boire de thé. Elle avait dit oui, bien sûr, avant. Mais les gens inconscients ne veulent pas de thé. Je t'assure, les inconscients ne veulent pas de thé. Tu peux me faire confiance sur ce point. Si une meuf a dit oui à un thé, a commencé à le boire et s'est évanouie, ou à reposer la tasse et ne boit plus dedans, ou se retrouve complètement amorphe avant d'avoir fini la tasse. Ne lui fais pas finir le thé en le faisant couler à sa place dans sa gorge. Reprends ton thé et assure-toi juste qu'elle va bien. Si une meuf a dit oui à un thé chez toi la semaine dernière, cela ne signifie pas qu'elle en voudra tout le temps. A priori, elle ne souhaite pas que tu viennes de manière inattendue chez elle pour lui faire du thé et la forcer à en boire avec l'argument « Mais la semaine dernière, tu en voulais !» De la même manière, les meufs n'aiment pas se réveiller avec du thé qui leur coule dans la gorge sous prétexte qu'on a déjà bu un thé ensemble hier soir. Cette analogie est stupide. Vous savez bien tous que jamais vous ne forceriez une meuf à boire du thé sous aucun prétexte, y compris celui qu'elle en boit à chaque fois que vous vous voyez. Bien sûr, vous ne verseriez pas de thé dans la gorge d'une meuf inconsciente parce qu'elle avait dit oui, qu'elle en boirait bien un avant de perdre connaissance. Donc, si vous pouvez comprendre à quel point il est complètement ridicule d'obliger des gens à boire du thé quand ils n'en veulent pas, et que vous êtes totalement capable de comprendre quand les gens n'en veulent pas, pourquoi cela devient-il si difficile de comprendre la même chose quand il s'agit de sexe? Sur ce, je vais me boire une tasse de thé.
2: Je n'aime pas dire du mal des gens, mais effectivement, elle est gentille.
3: C'est quoi ton nom?
4: Cold Princess.

0: maison. C'est comme la bouffe,
1: tu sais. Non, je sais pas.
0: J'ai tâté du kiff aussi. Bof, il y a toujours ces pieds. Je dors pas. Ils sont là à traîner, ils sentent vraiment mauvais. Moi, je vis dans un monde vert et mauve toute la journée.

0: C'était qui?
1: Merci, je ne suis pas très drogue. Los Piriminianias. Je ne sais plus.
0: Ok, c'était sympa.
1: On vous fera, je vous mettrai la programmation musicale, pareil, à la suite du podcast. Voilà, hein, que vous ayez toutes les infos sur les morceaux qu'on passe dans l'émission. Un autre petit truc de Virginie Despentes que j'ai retrouvé, mais c'est vieux, ça a 10 ans, cet extrait de King Kong Theory qui avait été publié en 2006 chez Grasset.
0: Oui, c'est sur. Elle raconte en fait l'histoire de son viol.
1: Voilà. Je n'ai pas lu le bouquin. J'ai chopé un petit extrait sur le site justement du MacVal, donc du Musée d'Art Contemporain de Marne-la-Vallée. Parce qu'il y a une expo actuellement dont je vais vous
0: parler. Tu veux dire qu'à Marne-la-Vallée, il y a autre chose que Disneyland ?
1: Exactement, il y a un super musée. Voilà, incroyable. Pour une fois, un peu de décentralisation, pas trop loin quand même de Paris. Mais oui, c'est un très beau musée. Il ne faut pas le rater si vous passez par Paris, c'est pas loin. Et au lieu d'aller voir Mickey, allez voir de l'art contemporain. Donc, à l'occasion de cette expo, le commissaire de l'expo donc, a inséré quelques citations de Virginie Despentes, dont celle-ci, extraite donc, de King Kong Theory. Ils aiment parler des femmes, les hommes. Ça leur évite de parler d'eux. Comment expliquer qu'en 30 ans, aucun homme n'a produit le moindre texte novateur concernant la masculinité ? Eux qui sont si bavards et si compétents quand il s'agit de pérorer sur les femmes. Pourquoi ce silence sur ce qui les concerne ? Car on sait que plus ils parlent, moins ils lisent. De l'essentiel, de ce qu'ils ont vraiment en tête. De quelle autonomie les hommes ont-ils si peur qu'ils continuent de se taire, de ne rien inventer, de ne produire aucun discours neuf, critique, inventif sur leurs propres conditions? À quand l'émancipation masculine? À eux, à vous de prendre votre indépendance. Bon, je trouvais que c'était pas mal comme texte. Il y a 10 ans, depuis, il y a eu des choses quand même.
0: Oui,
1: quand même.
0: Et puis il y a le site de l'Homme Nouveau.
1: Le fameux site de l'Homme Nouveau qui est une réponse un petit peu à ça encore. Finalement. Ouais. 10 ans après quand même, oui, on a quand même évolué. Donc cette expo, le MacVal, donc Musée d'Art Contemporain du Val-de-Marne, présente donc jusqu'au 30 août de cette année. Donc vous avez le temps si vous passez par Paris cet été. Il propose donc une exposition thématique intitulée « Chercher le garçon ». Alors c'est une exposition à l'occasion, bon, ça célèbre en fait les 10 ans du musée. Hein. C'est un rendez-vous parmi la programmation qui célèbre ces 10 ans. C'est une exposition collective d'artistes hommes. Et en fait, c'est une exposition qui interroge sur qu'est-ce qui définit la masculinité aujourd'hui, justement. Comment proposer des alternatives à la figure du mâle dominant dans la société patriarcale, parce que c'est pas forcément facile non plus pour les garçons, il faut quand même le dire. Et donc, pour répondre à ces questions, il y a plus d'une centaine d'artistes hommes qui sont exposés, qui sont autant de réflexions, de pistes de réflexion autour de modèles culturels de la représentation masculine. Voilà. Donc ça fait tomber quelques idées reçues quand même assez tenaces en général. Et je voulais aussi vous citer un petit extrait du mot de Franck Lamy, qui est commissaire de l'expo, donc de cette fameuse exposition Chercher le garçon. Donc voilà, lui, ce qu'il dit, c'est que cette exposition réunit une centaine d'artistes mâles qui, d'une manière ou d'une autre, interrogent et déstabilisent les modèles établis, rejetant tout autoritarisme, questionnant les valeurs traditionnellement associées à la masculinité, donc efficacité, autorité, héroïsme, conquête, force, etc., etc., et j'en passe. Les œuvres rassemblées proposent toutes des stratégies en fait de redéfinition, on dira, de la masculinité. Le masculin y est mis en question. L'anthropologie nous a appris, donc c'est ce qu'il dit toujours, que la différence minimale et irréductible entre le mâle et la femelle, elle tient dans les différentes places occupées dans la chaîne de procréation. Hein, on en revient souvent à ça, au niveau anthropologique, je veux dire. Le reste, donc, c'est la construction sociale qui est ancrée et dépendante des lieux, des époques, des cultures, etc. Donc voilà, cette exposition, elle développe une approche qui est tournée vers des artistes, des œuvres qu'on peut tout à fait voir et ressentir à partir de théories et de postures féministes, voilà, depuis les années 60, ou comment le féminisme envisagé comme une entreprise de déconstruction des systèmes de domination de tous ordres, pas seulement du système patriarcal, comment ce féminisme irrigue la création contemporaine et également la création masculine, on dira, de ces fameux artistes qui se sont aussi forcément inspirés de tout ça dans cette exposition. Voilà. Donc, alors, évidemment, ça règle pas la question de la relation homme-femme, etc., ni la question de la on dira du féminisme comme une entreprise de résistance à toute forme de domination, etc. C'est pas montrer des hommes qui défendent le féminisme, ou c'est pas tout blanc tout noir, mais c'est assez, enfin j'ai vu quelques images et quelques critiques, et ça a l'air ça a l'air vraiment intéressant. Vas-y Audrey. Oui,
0: tu rappelles quand et où?
1: Alors, donc, c'est au MacVal, on l'appelle comme ça, le musée d'art contemporain du Val-de-Marne, jusqu'au 30 août 2015.
0: Très bien. Voilà.
1: Donc, je vous invite à faire un petit tour de ce côté-ci, à côté de Paris.
0: Et c'est l'heure de d'arrêt de Jeanne ?
1: Écoute, ouais. Allez, on se fait un petit compte. Hop.
2: Adolescente, j'étais déjà très allumeuse, mais je sortais déçue d'aventures hasardeuses. Je n'avais peur de rien. Mais je ne savais pas jouir. J'étais prise par des chiens ivres de leurs désirs qui ne me donnaient rien à part des coups de rein et me laissaient perplexe sur les plaisirs du sexe, d'autant que le sida planait sur nos ébats. Ma mère me confortait dans mes doutes sur les hommes, cette race inférieure aux vils appétits. Elle qui n'a jamais joui, ou alors sans personne, mais qui sait aimer l'autre plus que sa propre vie, ne pouvait pas vraiment respecter ces bons hommes qui trahissent leur foyer pour des histoires de lit, comme son père en somme, et comme le mien aussi. Ma grand-mère disait qu'il y a des pratiques réservées aux putains. Ma mère, pragmatique, après mai 68, est devenue plus souple pour sauvegarder son couple, mais en vain. Moi, je ne voulais pas croire à une malédiction, et comme elle, j'ai connu une grande passion à 20 ans. À 20 ans, j'ai aimé comme on aime à 20 ans, pour toujours, sans douter d'avoir le prince charmant couché à mes côtés. Ça a duré 10 ans, et le rêve a fini. Je me suis réveillée seule et déjà vieillie, avec en héritage cette conscience nouvelle. Oui, nous étions fidèles, mais nous étions frustrés. Les non-dits gouvernaient notre sexualité, et moi, j'étais en âge d'aimer la liberté. Me voici donc maintenant, typique échantillon d'un monde en mutation, une femme de 40 ans, active, célibataire, autonome, sans enfant, une femme qui aime plaire et prendre les devants, qui peut parler sans peur de ses vibromasseurs, qui assume ses fantasmes et qui a des orgasmes. Et là, c'est la panique. De conquérants, les hommes, tout à coup se transforment en biches effarouchées sous mon œil enflammé. L'impuissance les guette. En secret, ils regrettent le temps des belles timides, fussent-elles timorées et fussent-elles frigides. Et moi, je me refuse à jouer l'indifférence lorsque je suis séduite. Attendre des avances, quand j'ai envie, si vite, de goûter une peau, de donner tout, tout de suite. Mais ça me joue des tours, et ils prennent la fuite au lieu de faire l'amour. Déçue, que dis-je déçue ? Traumatisés par mon manque de retenue, ils ne me désirent plus et gardent le souvenir d'une salope nympho, d'une sorte de vampire qui fait froid dans le dos. Si, si, les mœurs évoluent. Point trop nympho, pourtant. Les femmes sont mieux perçues si elles n'ont qu'un amant, si elles baissent les yeux quand elles sucent des queues, et si la sodomie les effraie un petit peu. Femmes libres, mes sœurs, je ne crois pas trahir le secret de vos cœurs en avouant pour finir que malgré nos progrès sur la voie du plaisir, notre nature de femme, et c'est tout notre drame, fait que nous n'aimons jouir vraiment qu'avec notre âme. Quand l'amour est la trame où se tissent nos désirs, et quand l'autre est la flamme où nous voulons mourir.

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0: Vous me demanderez peut-être ce que je fais le jour durant. Oh, cela tient en peu de lettres. Le jour, je baise, tout simplement.
1: Mon fils a une bite énorme.
2: Ça, il faut vraiment pas le dire.
3: Vous êtes toujours sur Radio Escapade avec les stéréomeufs, Audrex et Miska, au 103.3, 104.1, 102.rien ou radioescapades.org pour le reste du monde. Karine, tu voulais nous parler des filles qui font du skate à Kaboul.
4: Oui, tout à fait, puisqu'on vient d'entendre cette gourmandise de Colette Renard.
3: C'était bon.
4: On a parlé de l'histoire du clitoris. Ça tombe bien parce que ça n'a rien à voir avec le skateboard. Mais avec le vélo, voilà. Et le vélo, comme chacun le sait, pour les femmes, c'est interdit à Kaboul.
3: En Afghanistan.
4: Kaboul et en Afghanistan.
3: En fait, les femmes ne doivent pas faire du vélo au cas où, je sais pas, ça leur procurerait du plaisir, tu vois, par exemple.
4: On sait jamais, ouais.
3: Donc, quand même, elles ont d'imagination, les nanas, parce qu'elles disent, si on peut pas faire de vélo, ben, on va faire du skate.
4: Alors, en fait, ce projet, c'est un qui s'appelle Skateistan. C'est un projet allemand qui est mené quand même depuis 2007. Ça fait un moment qu'ils y sont, à Kaboul. Donc c'est mené par Oliver Perkovic et ce projet entend faire découvrir à de très jeunes Afghanes l'art du skateboard. Donc à travers cette initiation au sport, l'idée de cette ONG, c'est une ONG, est de permettre à ces enfants de s'initier à une autre culture, de changer d'air le temps de ces sessions de skate et de prendre confiance en soi aussi, tout simplement. D'autre part, l'organisation milite aussi évidemment pour le droit des femmes et pour l'égalité des sexes. Voilà, il y a sur leur site, je vous mettrai le lien là sur Skateistan. Il y a vraiment toutes les infos sur ce qu'ils font parce que c'est pas uniquement à Kaboul. Depuis, se sont développés aussi au Cambodge et en Afrique du Sud. Voilà, et c'est vachement bien. Enfin, je trouve que c'est une chouette initiative. Et moi, je l'ai découverte sur quel site, sur Nova Planet, peut-être un truc comme ça, un de ces sites-là. Je sais plus où Slate. Enfin, je vous mettrai le lien. Et en fait, je l'ai découvert à travers les photos de Jessica Fulford Dobson, qui est donc une photographe qui est allée à la rencontre de ces jeunes filles qui ont participé à ce projet. C'est vraiment chouette ce qu'elle a fait et il y a eu à cette occasion à la galerie Saatchi à Londres une chouette expo donc de son travail sur ce sujet, précisément sur ce projet Skateistan à Kaboul.
5: Elles s'insultent toutes seules, les jeunes filles, maintenant, du coup. T'as vu les nouveaux petits colliers qui sont sortis avec écrit connasse, comme ça.
6: Ouais, connasse.
5: Les t-shirts aussi, n'importe quoi, les t-shirts First Class Beach,
6: j'ai vu.
5: Salope de première classe, et ouais.
3: International toujours à Mexico. Alors ça, c'est un article que Joël Lachaud, notre collègue de Coup de Torchon, m'a envoyé par mail. Donc, qui est tiré du Monde, d'un Monde du mois d'avril, je crois. L'article est intitulé « Mexico s'accorde en genre et en nombre ». À Mexico, maintenant, on peut, pour quelques pesos, vraiment pas cher, on peut choisir l'état civil. Donc, si on veut être un homme ou une femme, mais sans opération, sans analyse médicale, sans rien. C'est-à-dire que moi, demain, à Mexico, j'ai envie d'être appelé monsieur. Eh ben, je vais à l'état civil, je paye quelques pesos et je me fais appeler monsieur. Voilà. Et ils ont également autorisé ça à l'île de Malte.
4: Là, quand tu parles, de Mexico, c'est la ville de Mexico.
3: Ville de Mexico.
4: C'est le seul État du Mexique, parce que le DF, c'est Distrito Federal, c'est un État. Que la ville de Mexico, tellement elle est grande, plus de 20 millions d'habitants, c'est le seul qui est aux mains de la gauche dans le pays. Voilà, faut quand même peut-être le préciser parce que ceci explique un peu cela. Ça n'existe que dans la ville de Mexico.
3: Un nouveau genre, un nouveau prénom pour 12 euros seulement. Une visite au registre civil et l'acquittement des taxes administratives de 203 pesos sont les seules étapes à franchir pour changer officiellement de genre américaux. Le féminin ou masculin est déterminé par la simple volonté du sujet, sans expertise médicale ni décision d'un juge, comme c'était le cas sous la législation antérieure. Et donc, je disais aussi juste avant qu'à l'île de Malte, c'est comme ça, la démarche est également très très simple. Et pareil, sans analyse et tout ça, tu peux...
4: Ah, oh, c'est joli, c'est une petite musique qui vous rappelle que vous êtes sur Radio Escapade dans Stéréo Meuf. Et si vous passez au rayon surgelé... Ouais, c'est les aléas du direct, c'est comme ça, puis c'est la dernière.
3: Non,
4: ouh,
3: non, on
4: est
3: fou.
4: Mais non, on coupera pas.
3: Si, on la coupe. Non, non, mais tu rigoles. Donc à l'île de Malte, la démarche est également très simple. Alors c'est pareil, tu peux changer, tu peux choisir de te faire appeler monsieur ou madame sans te faire opérer. Hein. Donc moi demain je vais à l'île de Malte et je décide de me faire appeler monsieur. Alors c'est marrant parce que cette île a autorisé le divorce il y a seulement quoi 15-20 ans. L'avortement y est toujours interdit. Mais voilà, je trouve ça bizarre. Mais tu peux choisir, ouais, ouais. Tu peux choisir ton genre. Bon, bah voilà, c'est comme ça. Sinon aussi, j'ai une dernière petite brève, et cette fois-ci qui nous concerne, cocorico. L'Église protestante unie de France permet désormais de bénir les couples homosexuels. Donc l'Église protestante unie de France a adopté dimanche 17 mai la possibilité de bénir les couples homosexuels mariés. Sur la centaine de délégués de l'Église protestante unie de France réunis à 7 ayant pris part au vote, 94 ont voté pour la possibilité d'une bénédiction et 3 contre, donc quand même une écrasante majorité. Et au cœur d'une décision de 4 pages, il a notamment adopté le paragraphe suivant. Donc je cite, « Le synode est soucieux à la fois de permettre que les couples de même sexe se sentent accueillis tels qu'ils sont et de respecter les points de vue divers qui traversent l'Église protestante unie. Il ouvre la possibilité pour celles et ceux qui y voient une juste façon de témoigner de l'Évangile, de pratiquer une bénédiction liturgique des couples mariés de même sexe qui veulent placer leur alliance devant Dieu. » Donc ben voilà, c'est pour dire aux copains, copines qui veulent se marier, qui veulent faire un mariage à l'église comme tu sais, comme dans les films, ben l'église catholique hein, c'est toujours pas possible. L'église l'islam c'est toujours pas possible, mais vous pouvez vous marier avec chez les protestants si vous voulez.
4: Ah, on va se convertir alors. Et puis dans ce stéréomeuf Six Sex and Son, il y a Si. Hein, et dans Si, eh bien, il y a les flots bleus, la mer, le sable, tout ça. Et en fait, si je vous parle de ça, c'est parce que grâce à une invention, actuellement, nous les femmes, quand nous avons notre cycle, donc je ne parle pas de vélo, hein, quand nous avons donc notre cycle, nous pouvons enfin nous baigner tranquillement, sans se faire de soucis. Et justement, parlons-en de cette invention du tampon. Hein, toujours sur le blog Raconte-moi l'histoire. Si tu me racontais l'histoire du Tampax. Eh bien, depuis toujours, la femme a ses règles. Je sais, c'est pas correct en histoire de dire depuis toujours. Mais là, pour le coup, franchement,
3: c'est vrai.
4: Les menstruations,
3: je ne peux pas le dire.
4: Les cycles, hein, comme je disais, pas les vélos, j'y reviens. Elle est vraiment pas bonne cette vanne, c'est pas grave, je continue. Les ovaires et les utérus, tout ça, et ben ça explique, ça existe, pardon, depuis autant de temps que la femme. Donc depuis toujours, oui, j'insiste. Chaque 28 jours, c'est la même chose, du sang s'écoule. Aujourd'hui, on fait toutes les belles avec notre Moon Cup et autres tampons bio qui préservent vagin et environnement. Mais ça n'a pas toujours été si simple. Allez, je vous raconte un petit passage. Allez, l'Antiquité, puis on ira peut-être jusque dans les années 30. Antiquité, tu prendras bien un morceau de bois dans le vagin, hein?
3: Eh oui, non,
4: les
3: c'est
4: égyptiennes,
3: vrai
4: je vais t'expliquer ça, en avance sur leur temps, étaient très branchées insertion vaginale, déjà, à la base, les égyptiennes, voilà. On a déjà vu qu'elles utilisaient des petites boules de cuivre comme moyen de contraception. Eh bien, je vous apprends aujourd'hui qu'en période de règles, elles concevaient des tampons périodiques avec du papyrus ramolli. Ingénieux, hein?
3: Elles étaient trop fortes, les égyptiennes.
4: Grave. Et dans le monde grec, Hippocrate nous apprend jusqu'au 5e siècle avant notre ère, les femmes confectionnaient des tampons pour absorber leur flux avec des morceaux de bois entourés de fibres. Et enfin, à Rome, on utilisait, paraît-il, de la laine. Ouais, ça picote. Au Japon, du papier.
3: T'en sais rien, moi j'ai jamais essayé, hein, perso. Hein.
4: Ça peut être du cachemire. Au Japon, du papier. En Indonésie, des fibres végétales. Ou encore en Afrique équatoriale, des rouleaux de gazon.
3: Alors, et Vania, ils utilisent la sphaigne. Rappelle-toi, la pub.
4: Oui, c'est vrai. Alors, qu'est-ce que vous voulez? On fait comme on peut. Malheureusement, avec la prise d'ampleur de la religion monothéiste, on y revient, eh bien, on a régressé. Oh oui, le tampon, c'est terminé. Se glisser quelque chose dans le vagin, non mais ça va pas, c'est péché, bordel. Je vous passe le Moyen-Âge et les horreurs qui vont avec, parce que là, franchement, allez le lire toute seule. Et hop, youpi, nous voici dans les années 30. En 1929, le médecin américain Cleveland Hass, j'allais dire une connerie encore.
3: Non.
4: Reçoit une de ses patientes qui lui avoue se glisser un morceau d'éponge dans le vagin chaque jour de ses règles pour absorber le sang. Malin! Le mec se dit qu'il y a peut-être un business à faire. Il va alors créer un premier modèle de tampon en coton comprimé, pardon. Et attention, le tube fait 5 cm de large pour 15 cm de long.
3: Waouh!
4: T'imagines.
3: Alors, tu marches comme un cow-boy, là.
4: Ouais, si t'imagines pas, je t'explique. Le diamètre moyen d'un sexe mâle en érection, c'est 3 et quelque chose centimètres et 14 centimètres de long en moyenne. Tu vois? Voilà. Donc 5 fois 15 toute la journée quand t'es au boulot, supermarché, n'importe où.
3: Ça peut être sympa.
4: Ça dépend comment on le voit. Voilà. Mais ça peut être un peu gênant aussi, quand même. Voilà. Donc, outre la taille, le mec, il a pensé à tout, quand même. Il a créé un applicateur composé de 2 tubes. Bon, pour celles qui connaissent, hein, voilà. Le premier pour tenir le tampon, le second plus petit pour le mettre en place. Et bon, voilà, donc ça c'est assez pratique, c'est vrai. Et enfin, donc les tampons sont munis d'une petite cordelle, une petite ficelle, on appelle ça une cordelle, pour pouvoir être retirés facilement.
3: Tirer la chevillette.
4: Franchement, hein. Voilà, donc finalement, le mec qui va commercialiser son invention en 1936 et en créant cette fameuse marque
3: Tampax.
4: Nous connaissons toutes.
3: Voilà. Ah mince, faut pas le dire, pardon.
4: Bof, ouais, mais en même temps, hein. On la connaît toute. Voilà, donc, et le Tampax, justement.
3: Et pendant vraiment, ce temps, pendant.
4: C'est les vannes à deux balles.
3: Le Tampax. Oui, bah, je voulais rebondir sur ça. Il y a un article dans le dernier Causette, là, qui intitulé Voile intégrale pour vagin. Je vous conseille de le lire.
4: D'accord.
3: C'est assez rigolo. Justement, c'est encore. Et elle se fout bien de la gueule de Nana qui vient d'inventer un voile pour vagin. Enfin, je vous lis, je vais pas développer,
4: ouais,
3: là.
4: Tu développes pas. Bon, bah, surprise.
3: Mais c'est non, vrai que ça de toute façon, t'as ton Causette chez toi, t'as qu'à le lire. Voilà.
4: Ouais, bon, exactement, bah, voilà. J'ai mon Causette chez moi et chacun mon Causette.
3: Mais c'est très drôle. Voilà, on a trouvé le voile intégral pour vagin maintenant. Voilà, et en tant que c'est pour les fins de règles et tout, enfin vous verrez l'article. Je crois qu'il est l'heure de nous quitter déjà.
4: Ouais, puis de nous quitter pour longtemps là, pour au moins 2 mois parce que.
3: Bah oui, parce qu'on part en vacances. Quoi.
4: On part en vacances, on va certainement renouveler l'aventure. Hein, si ça vous a plu les premiers 6 épisodes de Stéréo Meuf, bah on reprendra ça en septembre et puis on remercie toutes les femmes de Radio Escapade qui ont participé en nous offrant un édito. Voilà.
3: Oui.
4: Le dernier aujourd'hui, c'était donc à nous qui
3: des éditos très beaux, très touchants.
4: Vous connaissez sa voix. Voilà, ce qui nous ont souvent émus, qui nous ont fait sourire, enfin en tout cas qui étaient toujours très justes. Et voilà, et merci à aussi à ceux qui sont venus dans l'émission.
3: Et merci à Darejan de nous avoir prêté ses beaux comptes.
4: Voilà, et puis à vous, auditrices et auditeurs, on espère vous retrouver après l'été. Merci Audrex pour ces 6 mois d'aventure plus féminine du cerveau que du capiton.
3: Voilà, et merci Miska, et on vous retrouve donc dans quelques mois.
4: Voilà.
3: Ciao.
4: Bel été à vous tous. Ciao, ciao. Et n'hésitez pas à podcaster les 6 émissions de la saison 2015 qui sont en ligne sur le site de Radio Escapade.

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Bonjour à toutes et à tous, chers escapadiens et escapadiennes. C'est un plaisir de vous retrouver aujourd'hui pour un nouvel épisode de l'alphabet du rap francophone. Au menu du jour, trois artistes qui présentent des aptitudes lyricales radicalement différentes mais toutes intéressantes et dépeignent des univers et des énergies tout aussi variées. La lettre du jour, c'est la lettre F. On va écouter quelques morceaux solo et un featuring de chacun des rappeurs. Et on va avancer chronologiquement en partant du plus old school au plus représentatif de la nouvelle génération. Je vous propose d'essayer de retrouver le nom du premier artiste dont on parlera juste après l'écoute de son premier titre. J'espère que vous êtes bien installés, vous êtes sur les ondes de Radio Escapade et on part tout de suite en musique.

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0: Alors, est-ce que certains d'entre vous ont reconnu de qui il s'agissait? On va jouer au jeu des devinettes ensemble. C'est un rappeur d'origine sénégalaise, né à Paris. Il a marqué le rap français des années 90 jusqu'aux années 2000, notamment avec son ancien collectif Scred Connexion, ou encore avec une apparition connue dans l'album mythique L'école du micro d'argent du groupe IAM. Ça vous fait déjà de bons indices, n'est-ce pas? Allez, pour ceux qui n'ont pas encore trouvé ou qui ne le connaîtraient tout simplement pas, on s'écoute un deuxième de ses morceaux et on continue la devinette juste après. Ouvrez vos oreilles, on est reparti, c'est Tu peux pas te tromper et c'est paru en octobre 98.
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0: Allez, dans ce son, plus que des indices, le nom du rappeur en lui-même. Alors, c'était un featuring donc entre Fab et Coma. On se doute que si l'émission est tournée autour de la lettre F, ce n'est pas Coma. Donc voilà, vous avez votre réponse. Le rappeur s'appelle Fab. Pour parler un peu plus de lui, on peut voir qu'il se démarque par son style de rap conscient, pacifiste. On pourrait même dire qu'il met en avant des propos en marge de la culture du gangsta rap. Je suis pour ma part très friand de ce genre de message, et Fab en était un des précurseurs en France. Allez, pour son prochain titre, on va parler d'une ode aux rêves et aux voyages pour les quartiers populaires, pour les jeunes de la ville qui ont peu de moyens. Le titre s'appelle « Quand je serai grand » et je l'envoie sans plus attendre, car je commence à avoir hâte de vous révéler le featuring avec la Secret Connexion que j'ai sélectionné juste après. C'est parti.
1: Ouais, c'est ça. Pour ceux qui partent et ceux qui partent pas. Et surtout pour ceux qui partent pas. Ouais, c'est ça.

J'espère que ce morceau vous a plu autant qu'à moi. Maintenant, pour finir notre entrevue autour de Fab, on en parlait juste avant, mais c'est un ancien membre du mythique collectif Scred Connection. Et je trouve très pertinent qu'on finisse notre entrevue donc autour de lui. Sur ce son, on pourra entendre Coma, qu'on entendait sur le featuring juste avant, Morad, Mokless, Haroun et Fab, le quintuor à l'origine de la création du groupe pendant leur âge d'or. Le son est sorti en 99 et je vous laisse avec le morceau avant de faire un bond dans le temps pour qu'on aborde ensemble l'univers d'un autre artiste. C'est parti.

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1: Ça fait du bien d'écouter ce son qui transpire les origines du rap et qui scande fièrement son univers indépendantiste et revendicateur. Alors pour la suite, on va lentement entamer une transition. On va parler d'un rappeur qui a fait ses débuts dans les années 2000 et qui depuis se maintient à l'instar de Fab. Il garde une connotation old school mais reste actif encore aujourd'hui. À mon sens, c'est un artiste qui manque de visibilité. Je vous dirais même qu'il est sous-coté. C'est pourquoi on ne va pas jouer au jeu des devinettes. Le rappeur dont on va parler s'appelle Flint. On va s'écouter trois de ses titres solo et un de ses featuring. Et je vais vous le présenter au fur et à mesure des écoutes. Allez, on est parti pour une virée parisienne qu'on va entamer avec le morceau Les clichés ont la peau dure, sorti en 2012 sur son album Itinéraire Bis. 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

Il est engagé et conscient des idées reçues qui concernent le monde du hip-hop. Il les déconstruit en douceur, tout en gardant une voix rock et revendicatrice. C'est un subtil mélange qui devrait être porté aux oreilles de ceux qui critiquent sans réellement connaître le rap, vous ne pensez pas ? Alors Flint, pour vous le présenter un peu plus, c'est un rappeur qui a aujourd'hui 48 ans. Il a commencé le rap dans le début des années 2000, mais a plus concrètement démarré sa carrière avec la sortie de son premier album en mai 2007. Et dire que je suis né quelques mois après ça, décidément, ça fait tout drôle. Mais bref, là n'est pas le sujet, l'album s'intitule « J'éclaire ma ville » et il est le premier côté du carré représentant la discographie de Julien Vuidard de son vrai nom. En effet, en plus de celui-ci, on lui connaît trois autres albums depuis, respectivement sortis en 2012, 2018 et 2025. Ce que je trouve intéressant avec l'écart qu'il laisse entre ses parutions, c'est qu'il est synonyme de tempérance, d'application et de sincérité. Allez, pour pouvoir constater de son évolution, on va écouter un morceau de l'album suivant et on ira dans cette continuité jusqu'à en écouter un paru, donc l'année dernière. Le titre qu'on va écouter maintenant se dénomme « Chanson pour ton fils ». Il aborde une thématique émouvante et gorgée de signification pour lui, d'un point de vue que je n'ai jamais trouvé autre part dans le rap français. Mettez-vous en condition, pour ma part, il m'a fait frissonner. Bonne écoute.

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trouve ça tellement beau de s'adresser au fils d'un ami disparu, de leur rendre hommage à tous les deux, et de manière plus générale pour un artiste de s'ouvrir autant à l'introspection. Ça permet entre autres de se diversifier par les thèmes quand la forme a du mal à s'élargir. En tout cas, je vous souhaite à tous d'avoir un ami aussi fidèle que lui. Comme j'aimerais ne pas briser l'impact de ce son, en poursuivant la présentation de l'artiste, on va passer au dernier de ses solos que je vous ai sélectionné, et on reparle de son parcours juste après. Alors, tout droit sorti de son dernier album qui s'appelle Monsieur Julien, un morceau aux sonorités plus innovantes, mais tout en restant vraiment fidèle à ses placements, sa voix et ses propos. Je vous laisse écouter tout ce qui n'est pas le style de Flint et on se retrouve juste après.

Ok, donc en somme, Flynn, c'est un rappeur fidèle à lui-même, à ses valeurs et à ses potes. Un peu plus tôt dans l'émission, on parlait de sa discographie. Maintenant, si on parlait un peu plus de son parcours de vie. Alors, comme beaucoup de rappeurs qui ont marqué l'histoire du rap français, Flynn est originaire de Paris. Plus précisément du 18e, il a étudié et obtenu un diplôme à l'université de Paris 3 avant de se découvrir une passion pour le rap et de décider d'en faire son domaine. Depuis, on le connaît pour son rôle d'écrivain, interprète, de producteur ou encore de coach scénique. Mais on peut aussi souligner son engagement envers la culture populaire et les minorités. Notamment lorsqu'en 2006, il produit et apparaît sur le disque No Child Soldier, qui vise à sensibiliser l'opinion publique sur la situation des enfants forcés à devenir soldats, en particulier en Afrique. Pour conclure, je vous conseille vivement d'aller écouter un peu plus en profondeur sa discographie. Elle en vaut réellement le détour. Désormais, avant de passer au troisième et dernier artiste de l'émission, on s'écoute un de ses featuring. Il s'appelle Mon Pote et il parle de manière un peu plus légère et amusante de l'amitié que sur le titre qu'on écoutait il y a peu. L'invité avec lui, c'est Aurel San. Et bien que cela puisse surprendre, je trouve qu'il crée une alchimie complémentaire qui donne un ton bien spécial au morceau. On se l'envoie sans plus attendre.

0: Alors, je vous disais en début d'émission qu'on allait parler de rappeurs multigénérationnels. Si les deux premiers rentraient dans l'univers old school, on va faire un bond radical avec le dernier du jour. Alors, c'est toujours un rappeur avec un style et des propos très singuliers. On n'est toujours pas sur un artiste qui utilise de l'autotune, mais plutôt sur un kicker, comme les précédents. Un fier représentant de la classe ouvrière cette fois-ci, et des conditions sociales et salariales de ce milieu. Il est engagé à des punchs tranchantes, et il est loin d'avoir sa langue dans sa poche. Il a publié son premier album en février 2020, il est intitulé « Premiers échecs » et on lui compte depuis 4 albums de plus, dont un qui contient pas moins de 31 titres, pour plus d'une heure d'écoute. Je vous propose qu'on enchaîne directement avec un de ses morceaux pour que vous cerniez l'ambiance et je continue de vous parler de lui juste après.
1: Ce que je préfère, c'est celui qui écrit. Et les chanteurs de rap, ils écrivent eux-mêmes leurs textes. C'est ça que j'aime. Les textes sont beaux. Leur langage est beaucoup plus intéressant que certains jeunes qui écrivent un peu n'importe quoi pour faire des succès.

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1: Alors le titre du morceau c'est Charles Aznavour, j'espère que vous appréciez la technicité du phrasé que FRS Taga a mixé avec son rap engagé et anticapitaliste. D'ailleurs pour le présenter un peu plus en chiffres, FRS Taga est âgé de 30 ans, on peut dire de lui qu'au vu de son âge, sa discographie est déjà conséquente. 82 morceaux en 6 ans, c'est quand même une moyenne de plus de 13 morceaux par an. En plus, je trouve cela notable qu'il soit fidèle à son discours et qu'il se caractérise par une recette qui lui est propre, presque à la manière de Hugo TSR. Pour le prochain son, le titre ne laisse pas de place au doute quant au thème, on va parler et écouter l'usine de FRS Taga.

0: Qu'est-ce que tu fais? 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
1: Ouais, je prends le bus juste à côté, là.
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1: Non, mais c'est bon, t'inquiète, gros, je peux rentrer.
0: Vas-y, t'es sur ma route, viens, je te ramène. Monte.
1: Vas-y, merci. Je peux fumer à l'intérieur?
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0: Oh là là là là, c'est sans appel un titre très puissant adressé par et pour la classe ouvrière. On ressent parfaitement que ce titre est un témoignage de FRS Taga, de son vrai nom Robin Conche, qui a d'ailleurs, en plus de son implication dans le mouvement rap, écrit deux romans traitant des enjeux des conditions de travail des jeunes en milieu ouvrier. Je trouve que c'est important de rappeler qu'avant l'écrire du rap, il est nécessaire de se familiariser avec les autres moyens d'écriture, afin de créer une polyvalence, une écriture plus complète, mais aussi pour diffuser différemment et parfois à un public plus large son message. Alors il faut savoir que FRS Taga n'a encore jamais produit de featuring, peut-être que c'est une des facettes du personnage de prôner l'indépendance. On écoutera donc seulement trois des morceaux de ce rappeur originaire de Saint-Étienne aujourd'hui. C'est donc le moment d'écouter le dernier morceau de cette émission, on se dira quelques mots de conclusion malgré tout juste après.
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trouve que les sonorités et avec son refrain, ce morceau paraît plus expérimental que les deux premiers, mais aussi plus entraînant et bien plus introspectif. J'espère à titre personnel que FRS Taga continuera sur cette lancée, car cela pourrait grandement lui réussir. En tout cas, il est l'heure pour nous de se laisser. Je vous remercie, chers escapadiens et chères escapadiennes, d'avoir été présents aujourd'hui pour l'alphabet du rap francophone. C'était Issa, et je vous souhaite bonne continuation et à très bientôt sur nos ondes.

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1: Salut Lou, j'espère que ça va. C'est Futur Primitif, saison 2, épisode 3, où il sera question de cowboy junkie dépressif et de cowgirls plus ou moins désespérées, parce que la tristesse, ça peut parfois être joli, voire plein d'espoir.

Vous êtes bien sûr Radio Escapade, c'était Futur Primitif et le grand Anton Van Zandt pour ce spécial cowboy dépressif. J'espère que ça vous a plu, je vous dis au mois prochain et je vous laisse avec le non moins grand Jason.

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3: La justice est un pilier de notre démocratie, une démocratie qui s'incarne dans ses élus. Mais entre la justice et ses politiques, les relations ont été de tout temps orageuses.
4: J'ai simplement expliqué au magistrat que je n'avais strictement rien à voir avec ce qui me reprochait. Quand on n'a rien à se reprocher, on se sent bien.
5: Condamné pour corruption et fraude fiscale. Ah bon?

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0: Casse qui dit vrai.
1: Quelle indignité. Nous sommes sur le service public.
2: Vous en avez parlé vous-même hier soir.
1: Vous n'avez pas honte de donner écho à un homme qui a fait de la prison, qui a été condamné à d'innombrables reprises pour diffamation et qui est un menteur. Ce n'est pas l'idée, voyez-vous, que je me fais du service public. C'est une honte.
3: J'ai une morale que je m'y tiens et que moi, quand je réclame l'éthique et la morale, je me l'applique à moi-même.
2: La conclusion qu'on peut en tirer, c'est que depuis le début, c'est moi qui dis la vérité.
4: Qu'est-ce qu'on me reproche? On dit Madame Dati est renvoyée pour des faits de corruption supposés. Je ne suis pas condamnée.
5: Et j'attendais, je ne vous le cache pas, ce moment avec un peu d'impatience.

0: aujourd'hui, tu peux t'habiller, même si t'as pas beaucoup d'argent, tu peux quand même mettre la marque sur toi. Même si c'est pas nécessaire, mais pour certains jeunes, même pour moi, je sais pas, je me sens bien, quoi. Tu vois, j'ai de la marque sur moi, c'est bien, quoi.
1: Compte ta race.

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0: dire. Je l'ai vu faire à New York et j'ai admiré ça.
1: Parce que vous êtes de New York.
0: Oui, je suis New-Yorkais.
1: Vous êtes américain né à New York.
0: Américain né à New York.
1: Et alors, comment expliquez-vous le fait que vous parliez aussi bien le français?

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